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1: Bonjour et bienvenue pour ce journal de la semaine de IBFM. Une semaine dont on retiendra que pour la Cour européenne des droits de l'homme, l'Azerbaïdjan est un pays criminel qui torture et mutile les Arméniens, et notamment les soldats de l'armée de l'Artsakh. La plainte examinée par la CEDH porte sur des faits survenus pendant la guerre des 4 jours d'avril 2016. Le camion militaire à bord duquel se trouvait la victime avait été pris en embuscade par les soldats azéris près de Talish et selon l'enquête menée par les autorités d'Artsakh et confirmée par un rapport médico-légal, le major Toroyan avait eu les mains coupées puis la tête tranchée alors qu'il était encore en vie, indique le rapport de la Cour européenne des droits de l'homme qui précise avoir reçu 21 plaintes similaires qui sont actuellement en cours d'examen. Une vingtaine qui sont loin de refléter la réalité des actes de barbarie perpétrés par les soldats azéris sur des captifs arméniens en témoignent les nombreux corps rendus à l'issue de la guerre d'avril 2016, pour certains mutilés, sans les têtes, les mains et les lobes auriculaires. En outre, des vidéos de ces tortures ont largement été diffusées par leurs auteurs, qui s'en sont vantés sur les réseaux sociaux à cette époque, mais aussi relayées par les chaînes de télé azéries, ce qui a pesé dans le jugement de la CEDH. Ainsi, bien que l'Azerbaïdjan ait nié toute responsabilité, la Cour s'est appuyée sur des éléments de preuve provenant de sources azéries, et notamment une photo de la tête coupée du major, postée sur Facebook par un soldat azéri avec la légende « J'en ai un ». Dans sa plainte, la famille du major Toroyan a mis en avant que ce soldat était déjà sans défense et hors de combat lorsqu'il a été capturé par les forces azerbaïdjanaises et que sa mutilation et son décès ultérieur étaient injustifiés et illégaux. Les plaignants déplorent aussi de ne pas avoir été en mesure de récupérer les parties de son corps manquantes et de procéder à une inhumation convenable et d'avoir subi, de ce fait, une détresse et une angoisse morale extrême. La CEDH a conclu à la violation de l'article 2, droit à la vie de la Convention européenne des droits de l'homme, ainsi que de l'article 3, interdiction de la torture et des traitements inhumains et dégradants. Et elle a condamné l'Azerbaïdjan à verser 60 000 euros conjointement aux parents et 30 000 euros à la sœur au titre du préjudice moral. Reste à espérer que cette décision fera jurisprudence, ou tout du moins citée dans les futures discussions juridiques sur les droits de l'homme concernant le traitement par l'Azerbaïdjan des Arméniens en Artsakh. Signalons par ailleurs que le commissaire aux droits de l'homme du Conseil de l'Europe a publié un mémorandum sur les droits de l'homme des Arméniens du Karabakh déplacés en Arménie, qui stipule qu'à la suite de l'opération militaire de septembre 2023 de l'Azerbaïdjan, plus de 100 000 Arméniens ont dû s'enfuir en Arménie, où ils sont arrivés dans un état d'épuisement, de faim et de détresse mentale et physique, confrontés à un avenir incertain. Le commissaire Mikhail Oflaherty affirme également que la situation est désormais passée d'une phase d'urgence à un défi d'intégration à long terme et parmi les difficultés auxquelles les réfugiés sont confrontés, il pointe que beaucoup d'entre eux n'ont pas la nationalité arménienne et que la restauration de l'identité et d'autres documents essentiels des Arméniens du Karabakh est restée difficile et qu'enfin que l'Arménie manque de stratégie d'intégration globale. En ce qui concerne le droit au retour, le commissaire aux droits de l'homme du Conseil de l'Europe note qu'il continue à avoir une importance considérable pour les Arméniens du Karabakh, étant donné leur lien profond avec la région et leur aspiration à rétablir des liens avec leur lieu d'origine. Cette condamnation de la CEDH nous rappelle qu'il reste encore 19 Arméniens détenus à Bakou. Lundi, Veronika Zonabend, l'épouse de Rupen Vartanian, philanthrope et ancien premier ministre de l'Artsakh, a annoncé une initiative humanitaire visant à rétablir le contact entre les détenus arméniens détenus en Azerbaïdjan et leurs familles. Dans un texte, elle annonce l'organisation d'une délégation humanitaire internationale de femmes pour se rendre à Bakou et avoir accès aux prisonniers arméniens dont son mari Rupen Vartanian. Mon mari est détenu illégalement en Azerbaïdjan depuis septembre 2023. Depuis plus de 3 ans, il est tenu à l'écart de sa famille et de tous ceux qu'il aime. Pendant ce temps, ses petites filles sont nées, des petites filles qu'il n'a jamais tenues dans ses bras. J'écris ce texte comme une femme aimante, comme une mère, comme une grand-mère, et comme quelqu'un qui ne peut plus attendre en silence, tandis que diverses institutions expliquent pourquoi elles ne peuvent pas ou ne devraient pas agir. Mais il ne s'agit pas simplement de Rupen, 18 autres Arméniens restent en détention en Azerbaïdjan, beaucoup d'entre eux n'ont pas vu leurs proches depuis 6 ans, ils n'ont reçu aucune lettre, ils n'ont pas entendu la voix de ceux qui sont proches d'eux, ils n'ont pas tenu entre leurs mains une photographie de leurs enfants, de leurs petits-enfants et de certains de leurs arrière-petits-enfants. Pour leur famille, ils ne sont pas un point d'ordre du jour, un problème politique ou un cas diplomatique complexe. Ce sont des maris, des pères, des grands-pères, des fils et des frères. Leur seule offense est de vouloir vivre sur leur terre ancestrale, de parler leur langue et de préserver leur culture, indique Veronika Zonabend, puis elle s'adresse aux autorités azerbaïdjanaises et à la communauté internationale. Face à ce vide institutionnel de responsabilité, je ne peux plus simplement attendre. À la demande européenne, j'ai l'intention d'organiser une délégation humanitaire internationale de femmes pour se rendre à Bakou dans les prochaines semaines. J'ai demandé à la commissaire aux droits de l'homme de l'Azerbaïdjan, Madame Sabina Aliyeva et son bureau, de nous aider pour faciliter l'arrivée de cette délégation à Bakou, organiser une réunion officielle, organiser une visite des prisonniers arméniens détenus au complexe pénitentiaire d'Ombaki et permettre le transfert formel de colis, de photographies, de lettres et d'effets personnels autorisés de leur famille conformément à la loi azerbaïdjanaise. Pour ceux qui sont emprisonnés, cela servira de rappel, ils n'ont pas été oubliés. Conclut la femme de Rupen Vartanian. Un appel qui met en exergue le double langage de l'Azerbaïdjan, qui d'un côté parle de paix et de l'autre maintient 19 otages dans des conditions qui vont à l'encontre de la dignité humaine. L'appel indique également que des lettres de soutien aux prisonniers arméniens détenus en Azerbaïdjan vont être recueillies et leur être transmises ainsi que des colis familiaux. Cette semaine, l'exercice annuel Eagle Partner 2026 a également débuté en Arménie et se poursuivra jusqu'au 25 juin. Et alors que les années précédentes, ces exercices concernaient des militaires américains et arméniens, cette année, aux 250 militaires arméniens, s'ajouteront donc 58 membres de la garde nationale du Kansas, 24 des forces spéciales françaises et 11 membres de l'armée grecque. Officiellement, et pour ne pas irriter la Russie, mais personne n'est dupe, et surtout pas la Russie, Eagle Partner n'est pas des manœuvres militaires, mais des exercices de préparation et de mise en œuvre de missions de maintien de la paix. Cet exercice vise à renforcer l'interopérabilité des unités participant aux missions internationales de maintien de la paix, à favoriser l'échange de bonnes pratiques en matière de gestion et de communication tactique, et à consolider la capacité opérationnelle des unités de maintien de la paix des forces armées arméniennes. Il s'agira pour l'armée arménienne de se familiariser également avec les armes acquises auprès de la France. D'ailleurs, le ministère arménien de la Défense, Oulen Babikian, était en France cette semaine, où il a participé au salon Eurosatory. Eurosatory est un salon mondial de la défense et de la sécurité, réunissant les acteurs clés du marché des armes. Oulen Babikian a eu des entretiens avec les dirigeants d'Airbus Aerospace pour des systèmes de défense Pro-Air et de KNDS qui conçoit, développe et produit des véhicules blindés, des systèmes d'artillerie, des canons, des tourelles, des munitions, des robots et des équipements de défense. Il a d'ailleurs signé un accord pour l'acquisition de 6 hélicoptères auprès d'Airbus. Finalisé lors de la visite officielle du président Emmanuel Macron à Yerevan début mai, cet accord est entré en vigueur et constitue une étape importante dans le renforcement des relations bilatérales franco-arméniennes. Ces hélicoptères H-145 multirôles seront utilisés pour le transport de troupes et ce premier contrat conclu avec Airbus geste les bases de la modernisation de la flotte d'hélicoptères de l'Arménie grâce à l'un des modèles les plus polyvalents et fiables de sa catégorie. Ces appareils se distinguent par leur grande efficacité, notamment en haute altitude et par forte chaleur, et sont parfaitement adaptés à la géographie complexe et montagneuse de l'Arménie, indique le communiqué de presse. Des achats d'armes à la France et des exercices militaires réunissant la France, la Grèce et les États-Unis, trois pays membres de l'OTAN sur le sol arménien, qui ont cette année encore été très mal accueillis à Moscou, où l'on considère que l'objectif de l'Occident en général, des États-Unis et de l'OTAN en particulier, est de poursuivre sa politique d'éloignement de l'Arménie de son allié traditionnel, la Russie. La mise en œuvre systématique annuelle de ces programmes d'entraînement en Arménie est particulièrement préoccupante, a déclaré la porte-parole de la diplomatie russe jeudi lors de son point presse hebdomadaire. Maria Zakharova considérant que l'armée arménienne sera entraînée à combattre la Russie. Autrefois, une telle chose paraissait inconcevable, a-t-elle poursuivi, ajoutant qu'elle correspond désormais aux déclarations des dirigeants arméniens, selon lesquelles Yerevan n'est pas un allié de Moscou en Ukraine, en référence à la présence du président ukrainien en Arménie début mai pour le sommet de la politique européenne. L'Occident perçoit des signaux, en tire des conclusions et commence à pousser Yerevan vers la confrontation avec la Russie, a affirmé la porte-parole de la diplomatie russe, soulignant que de tels exercices pourraient compromettre les perspectives de coopération entre Yerevan et Moscou dans ce domaine. La Russie, qui entend elle garder de bonnes relations avec la Turquie, comme en témoigne la visite en Russie mardi et mercredi du chef de la diplomatie turque Hakan Fidan, reçu avec tous les honneurs. La Turquie qui continue de chercher à se poser en médiateur avec la Russie sur le conflit ukrainien. Lors d'une conférence de presse avec son homologue russe, Hakan Fidan a par ailleurs indiqué que dès que les conditions nécessaires seraient réunies, Ankara serait prêt à normaliser les relations avec Yerevan. Le gouvernement de Nicole Pachignan a pris des mesures très importantes en matière de normalisation, a expliqué Hakan Fidan, ajoutant que sous l'impulsion de Recep Tayyip Erdogan, de nombreuses mesures importantes ont été prises, notamment la mise en place d'échanges commerciaux directs et de liaisons aériennes entre les deux pays. Ce qu'il reste à faire dans cette nouvelle phase est également clair, a poursuivi le ministre turc des Affaires étrangères, se disant donc prêt à normaliser les relations dès que les conditions nécessaires seront réunies, sans doute visant la modification de la constitution arménienne qui ne pourra, au vu des résultats des élections et au grand dam du Premier ministre et du président azerbaïdjanais Aliyev, qu'être adoptée par référendum alors que moins de 50% des électeurs ont voté pour Nicole Pachignan, même s'il conserve une majorité de sièges au sein du Parlement, en ayant fait sortir Arménie Prospère pour à peine une cinquantaine de voix contestées devant la Cour constitutionnelle par désormais 8 groupes ou partis politiques. Des partis politiques et toute forme d'opposition, que Nicole Pachignan, à peine les élections achevées, entend éliminer, voire interdire, mettre leurs dirigeants en prison, voire selon ses termes prononcés cette semaine devant l'Assemblée nationale, réunis sans l'opposition, en les liquidant. Tant que je serai Premier ministre, je les éliminerai de manière ciblée, en parlant de Samuel Garabedian, Robert Kocharyan, Gagik Zaroukian. J'appelle les citoyens qui s'opposent à cette ligne à faire la révolution en Arménie et à changer le gouvernement. Puis comme dans un aveu, Nicole Pachignan a déclaré « Comme je l'avais dit en 2012, le mouvement du Karabakh ne se poursuivra pas. J'appelle ceux qui ne partagent pas cet avis à descendre dans la rue. Il n'y a pas d'autre moyen d'en arrêter ce processus », a déclaré Pachignan. Sera-t-il pris au mot ? Si tel était le cas, Nicole Pachignan a même menacé à la tribune, le visage une nouvelle fois déformé par la colère, et alors que, répétons-le, l'opposition n'était même pas présente, de laisser ses supporters s'en prendre physiquement aux manifestants de l'opposition, déclenchant ainsi une guerre civile. Répondant à cette invective, le milliardaire Samuel Garabedian, président d'Arménie Forte, a dans une déclaration vidéo, car il est toujours assigné à résidence, a annoncé que le processus d'unification de l'opposition était en marche, n'indiquant pas néanmoins le contour de cette unification. Il a dénoncé une nouvelle fois les fraudes et les menaces de Nicole Pachignan, indiquant que tout devait être mené pour empêcher la mise en place d'une dictature en Arménie. Fin de ce journal de la semaine, qui reprend un bouquet des informations des journaux quotidiens de l'APFM.

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1: Bonjour et bienvenue à l'émission Au fil des pages, qui est dirigée cette fois-ci vers un roman dans lequel le ton sera donné dès le début avec un prologue qui déboule à 1000 à l'heure et avec une noirceur à la hauteur de ce que peut être capable l'être humain par moment. Le livre se nomme Ravage de Yann Manouk, paru aux éditions Paulsen. Yann Manouk est un auteur productif et pas uniquement sous son nom. Trois identités se cachent en une seule personne, avec à chaque fois des spécificités selon le nom qu'il utilise. Après la Mongolie, le Brésil, l'Arménie, l'Islande, sous la signature de Yann Manouk, et les États-Unis sous le pseudonyme de Roy Braverman, il nous emmène avec son nouveau roman dans le Grand Nord canadien, où la température avoisine les moins 40, moins 60 degrés. Comme à chaque fois, la couverture donne apporte des informations quant à l'histoire. En pleine page, se trouve un bœuf musqué avançant dans la neige. C'est un des animaux sauvages que peuple l'Arctique. Le titre « Ravage » est à double sens. Hormis le fait qu'il signifie un dégât matériel ou immatériel important causé par la folie de l'homme, il signifie aussi dans cette région du Canada une toute autre

0: autre chose, plus naturel. Un ravage est ce qui est constaté après un passage de caribou durant une transhumance. Ces deux significations auront toute son importance dans l'histoire racontée par Yann Manouk, car folie meurtrière et grand espace naturel sont maîtres mots du roman. Nous sommes en 1931, en fin d'année, dans le raid arctique, dans la région d'Aklavik, dans les territoires du nord-ouest canadien. Deux hommes, deux lucheux, indiens natifs de cette région, viennent se plaindre à la police locale, la gendarmerie royale, qu'un homme a installé des pièges pour animaux, des lignes de trappe, non loin de leur propriété. Deux membres de la police partent discuter avec cet homme, dont personne n'a d'information à son sujet. C'est une mystérieuse personne venue sans gré et garde dans cette région. Aucune information circule. Ce trappeur, c'est un solitaire et se fait appeler Jones. La police arrive et souhaite lui parler afin de savoir s'il a un permis de trapper. Mais aucune réponse de sa part. De sa cabane, aucun échange avec la police. La température monte chez les policiers qui se sentent offensés et promettent de revenir avec un mandat. De retour avec ce fameux mandat de perquisition, c'est le même scénario. Pas de réponse. L'homme reste cloîtré dans son mutisme, ce qui rend fou les policiers et la situation s'emballe, avec au final un blessé. Un policier. Alerté par la situation, l'inspecteur de la localité, Howard Walker, ancien soldat de 14-18, veut faire respecter la loi et décide de monter une expédition afin de déloger cet individu. Toute une armada est fin prête pour un seul homme. Ce qui n'est pas du goût de tout le monde, surtout lorsque cela va durer plusieurs jours afin d'arriver à destination et les conditions climatiques ne sont pas au beau fixe. L'inspecteur n'est pas du même avis, lui est déterminé à aller jusqu'au bout, et ses hommes aussi, car un de leurs collègues a été blessé, et c'est tout ce qu'ils retiennent. Les circonstances n'ont pas d'importance pour eux. Qui a tiré en premier? Est-ce de la légitime défense de la part de Jones? Ne sont pas des questions importantes. Il faut arrêter cet homme, c'est une question d'orgueil. Et c'est parti pour toutes ces troupes équipées de traîneaux tirés par des chiens dans la neige, la glace, le blizzard. Arrivé sur place, c'est le même constat. Aucune réaction de la part de Jones. Il décide d'utiliser de la dynamite pour le déloger de sa cabane, petite mais costaude. Entre échange de tirs et dynamite, la cabane s'écroule, mais aucune trace de l'individu. Il a disparu, faisant rager la gendarmerie royale. C'est à partir de ce moment que l'arrestation d'une personne se tourne en chasse à l'homme, à travers la région s'il le faut. Quoi qu'il en coûte, il faut rattraper cette personne et lui rendre le monnaie de sa pièce. C'est une véritable chasse à l'homme qui est engagée à travers la région d'Aklavik, jusqu'à avoir un quadrillage aérien afin d'avoir un panorama plus large de ses déplacements. Cette chasse va durer des semaines dans lesquelles certaines personnes qui font partie de cette chasse, bon gré ou mal gré, sauront reconnaître l'extrême endurance, ingéniosité de Jones dans une région où la mort est à chaque recoin, avec cette faune, cette flore et un climat extrême. La fin de cette traque aura lieu, mais à quel prix? Yann Manouk, pour conter son histoire, s'est basé sur un fait divers réel. Il écrit, je cite, ce roman est librement inspiré de faits réels. J'ai à peu près respecté les lieux, les dates et la chronologie des événements qui en font la trame. Par contre, je m'en suis réapproprié les personnages pour pouvoir exprimer à travers eux les émotions que j'ai éprouvées en me penchant sur cet incroyable fait divers. Près d'un siècle après la traque que je relate dans ce roman, j'ai essayé de comprendre de quel bois étaient faits ces hommes. Peut-être que je leur prête des sentiments très éloignés de ceux qu'ils ont pu ressentir à l'époque. Peut-être que je leur confère des émotions et des états d'âme que j'ai moi-même ressentis au cours de voyages moins extrêmes, mais tout aussi solitaires. Peut-être me suis-je reconnue en l'un d'eux ou en plusieurs, au point de me réapproprier une vie que je leur aurais réinventée. Tant mieux dans ce cas. C'est la force du récit, cette alchimie entre un auteur et son sujet. Ces émotions, de part et d'autre, que l'écriture catalyse en un roman. Comme vous l'avez pu écouter, à partir de ce fait qui a existé, il tisse un tableau avec plusieurs scènes qui nous mène au cœur des terres arctiques canadiennes et à la fin du roman, dans une note de l'auteur, il donne d'autres informations au sujet de ce Jones, les différentes identités qu'on lui attribuerait. Sur une simple contrôle de conformité de permis de trapper, toute une communauté s'est transformée en une meute enragée, prêt à en découdre envers un homme dont le seul souhait est d'être loin de la police. L'auteur, dès les premières pages, crée un sentiment de climat tendu, d'urgence, et nous embarque dans cette course-poursuite dont la proie est un être humain. Mais aux yeux des poursuivants, ce n'est plus vraiment le cas. Par le biais de son roman, l'auteur raconte en filigrane ce qu'un homme, lorsqu'il est en groupe, peut faire. Il se transforme, une forme d'émulation se crée, et parfois, pour le pire. L'instinct le plus primaire refait surface, où la question de justice et d'injustice est écartée. Par son talent de conteur, Yann Manouk nous mène au plus profond de cette région arctique, où la beauté de la nature et des animaux font partie intégrante du roman, ainsi que les conditions climatiques qui oscillent entre blizzard, brouillard, tempête, neige, rendant la traque et la soif de vengeance de cette équipée de gendarmerie royale et trappeurs des plus compliqués, et met en lumière de l'autre côté la force de caractère, l'inventivité, l'endurance de Jones, forçant le respect de certains au fil de leur traque. C'est à se demander qui traque l'autre. Il y a toute une galerie de personnages dans ce roman, pour la plupart masculines. Seules deux femmes peuplent le roman. Chacun a son caractère et sa vision sur ce qui va être entrepris, à savoir la traque, jusqu'au boutiste. Certains sont opposés, car ils comprennent Jones et pourquoi il ne veut se mêler à personne, son sentiment de vouloir être seul. D'autres évolueront au cours de l'histoire. Roman où psychologie et chasse à l'homme en sont la thématique, Yann Manouk nous embarque dans une histoire à l'intérieur de laquelle, d'un simple contrôle de permis, il en est venu à vouloir venger les siens, mais encore une fois, à quel prix? Ou lorsque l'homme traqué ne devient plus homme, mais une cible, un animal à abattre, coûte que coûte. Je vous rappelle le titre, Ravage, de Yann Manouk, paru aux éditions Paulsen. À bientôt.
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1: Bonjour et bienvenue pour ce journal de la semaine de IBFM. Une semaine dont on retiendra que pour la Cour européenne des droits de l'homme, l'Azerbaïdjan est un pays criminel qui torture et mutile les Arméniens, et notamment les soldats de l'armée de l'Artsakh. La plainte examinée par la CEDH porte sur des faits survenus pendant la guerre des 4 jours d'avril 2016. Le camion militaire à bord duquel se trouvait la victime avait été pris en embuscade par les soldats azéris près de Talish et selon l'enquête menée par les autorités d'Artsakh et confirmée par un rapport médico-légal, le major Toroyan avait eu les mains coupées puis la tête tranchée alors qu'il était encore en vie, indique le rapport de la Cour européenne des droits de l'homme qui précise avoir reçu 21 plaintes similaires qui sont actuellement en cours d'examen. Une vingtaine qui sont loin de refléter la réalité des actes de barbarie perpétrés par les soldats azéris sur des captifs arméniens en témoignent les nombreux corps rendus à l'issue de la guerre d'avril 2016, pour certains mutilés, sans les têtes, les mains et les lobes auriculaires. En outre, des vidéos de ces tortures ont largement été diffusées par leurs auteurs, qui s'en sont vantés sur les réseaux sociaux à cette époque, mais aussi relayées par les chaînes de télé azéries, ce qui a pesé dans le jugement de la CEDH. Ainsi, bien que l'Azerbaïdjan ait nié toute responsabilité, la Cour s'est appuyée sur des éléments de preuve provenant de sources azéries, et notamment une photo de la tête coupée du major, postée sur Facebook par un soldat azéri avec la légende « J'en ai un ». Dans sa plainte, la famille du major Toroyan a mis en avant que ce soldat était déjà sans défense et hors de combat lorsqu'il a été capturé par les forces azerbaïdjanaises et que sa mutilation et son décès ultérieur étaient injustifiés et illégaux. Les plaignants déplorent aussi de ne pas avoir été en mesure de récupérer les parties de son corps manquantes et de procéder à une inhumation convenable et d'avoir subi, de ce fait, une détresse et une angoisse morale extrême. La CEDH a conclu à la violation de l'article 2, droit à la vie de la Convention européenne des droits de l'homme, ainsi que de l'article 3, interdiction de la torture et des traitements inhumains et dégradants. Et elle a condamné l'Azerbaïdjan à verser 60 000 euros conjointement aux parents et 30 000 euros à la sœur au titre du préjudice moral. Reste à espérer que cette décision fera jurisprudence, ou tout du moins citée dans les futures discussions juridiques sur les droits de l'homme concernant le traitement par l'Azerbaïdjan des Arméniens en Artsakh. Signalons par ailleurs que le commissaire aux droits de l'homme du Conseil de l'Europe a publié un mémorandum sur les droits de l'homme des Arméniens du Karabakh déplacés en Arménie qui stipule qu'à la suite de l'opération militaire de septembre 2023 de l'Azerbaïdjan, plus de 100 000 Arméniens ont dû s'enfuir en Arménie où ils sont arrivés dans un état d'épuisement, de faim et de détresse mentale et physique, confrontés à un avenir incertain. Le commissaire Michael O'Flaherty affirme également que la situation est désormais passée d'une phase d'urgence à un défi d'intégration à long terme et parmi les difficultés auxquelles les réfugiés sont confrontés, il pointe que beaucoup d'entre eux n'ont pas la nationalité arménienne et que la restauration de l'identité et d'autres documents essentiels des Arméniens du Karabakh est restée difficile et qu'enfin que l'Arménie manque de stratégie d'intégration globale. En ce qui concerne le droit au retour, le commissaire aux droits de l'homme du Conseil de l'Europe note qu'il continue à avoir une importance considérable pour les Arméniens du Karabakh, étant donné leur lien profond avec la région et leur aspiration à rétablir des liens avec leur lieu d'origine. Cette condamnation de la CEDH nous rappelle qu'il reste encore 19 Arméniens détenus à Bakou. Lundi, Veronika Zonabend, l'épouse de Rupen Vartanian, philanthrope et ancien premier ministre de l'Artsakh, a annoncé une initiative humanitaire visant à rétablir le contact entre les détenus arméniens détenus en Azerbaïdjan et leurs familles. Dans un texte, elle annonce l'organisation d'une délégation humanitaire internationale de femmes pour se rendre à Bakou et avoir accès aux prisonniers arméniens dont son mari Rupen Vartanian. « Mon mari est détenu illégalement en Azerbaïdjan depuis septembre 2023. Depuis plus de 3 ans, il est tenu à l'écart de sa famille et de tous ceux qu'il aime. Pendant ce temps, ses petites filles sont nées, des petites filles qu'il n'a jamais tenues dans ses bras. J'écris ce texte comme une femme aimante, comme une mère, comme une grand-mère et comme quelqu'un qui ne peut plus attendre en silence, tandis que diverses institutions expliquent pourquoi elles ne peuvent pas ou ne devraient pas agir. » Mais il ne s'agit pas simplement de Rupen, 18 autres Arméniens restent en détention en Azerbaïdjan, beaucoup d'entre eux n'ont pas vu leurs proches depuis 6 ans, ils n'ont reçu aucune lettre, ils n'ont pas entendu la voix de ceux qui sont proches d'eux, ils n'ont pas tenu entre leurs mains une photographie de leurs enfants, de leurs petits-enfants et de certains de leurs arrière-petits-enfants. Pour leur famille, ils ne sont pas un point d'ordre du jour, un problème politique ou un cas diplomatique complexe. Ce sont des maris, des pères, des grands-pères, des fils et des frères. Leur seule offense est de vouloir vivre sur leur terre ancestrale, de parler leur langue et de préserver leur culture, indique Veronika Zonabend, puis elle s'adresse aux autorités azerbaïdjanaises et à la communauté internationale. Face à ce vide institutionnel de responsabilité, je ne peux plus simplement attendre. À la demande européenne, j'ai l'intention d'organiser une délégation humanitaire internationale de femmes pour se rendre à Bakou dans les prochaines semaines. J'ai demandé à la commissaire aux droits de l'homme de l'Azerbaïdjan, Madame Sabina Aliyeva et son bureau, de nous aider pour faciliter l'arrivée de cette délégation à Bakou, organiser une réunion officielle, organiser une visite des prisonniers arméniens détenus au complexe pénitentiaire d'Ombaki et permettre le transfert formel de colis, de photographies, de lettres et d'effets personnels autorisés de leur famille conformément à la loi azerbaïdjanaise. Pour ceux qui sont emprisonnés, cela servira de rappel, ils n'ont pas été oubliés. Conclut la femme de Rupen Vartanian. Un appel qui met en exergue le double langage de l'Azerbaïdjan, qui d'un côté parle de paix et de l'autre maintient 19 otages dans des conditions qui vont à l'encontre de la dignité humaine. L'appel indique également que des lettres de soutien aux prisonniers arméniens détenus en Azerbaïdjan vont être recueillies et leur être transmises ainsi que des colis familiaux. Cette semaine, l'exercice annuel Eagle Partner 2026 a également débuté en Arménie et se poursuivra jusqu'au 25 juin. Et alors que les années précédentes, ces exercices concernaient des militaires américains et arméniens, cette année, aux 250 militaires arméniens, s'ajouteront donc 58 membres de la garde nationale du Kansas, 24 des forces spéciales françaises et 11 membres de l'armée grecque. Officiellement, et pour ne pas irriter la Russie, mais personne n'est dupe, et surtout pas la Russie, Eagle Partner n'est pas des manœuvres militaires, mais des exercices de préparation et de mise en œuvre de missions de maintien de la paix. Cet exercice vise à renforcer l'interopérabilité des unités participant aux missions internationales de maintien de la paix, à favoriser l'échange de bonnes pratiques en matière de gestion et de communication tactique, et à consolider la capacité opérationnelle des unités de maintien de la paix des forces armées arméniennes. Il s'agira pour l'armée arménienne de se familiariser également avec les armes acquises auprès de la France. D'ailleurs, le ministère arménien de la Défense, Oulen Babikian, était en France cette semaine, où il a participé au salon Eurosatory. Eurosatory est un salon mondial de la défense et de la sécurité, réunissant les acteurs clés du marché des armes. Soulen Babikian a eu des entretiens avec les dirigeants d'Airbus Aerospace pour des systèmes de défense Pro-Air et de KNDS qui conçoit, développe et produit des véhicules blindés, des systèmes d'artillerie, des canons, des tourelles, des munitions, des robots et des équipements de défense. Il a d'ailleurs signé un accord pour l'acquisition de 6 hélicoptères auprès d'Airbus. Finalisé lors de la visite officielle du président Emmanuel Macron à Yerevan début mai, cet accord est entré en vigueur et constitue une étape importante dans le renforcement des relations bilatérales franco-arméniennes. Ces hélicoptères H-145 multirôles seront utilisés pour le transport de troupes et ce premier contrat conclu avec Airbus geste les bases de la modernisation de la flotte d'hélicoptères de l'Arménie grâce à l'un des modèles les plus polyvalents et fiables de sa catégorie. Ces appareils se distinguent par leur grande efficacité, notamment en haute altitude et par forte chaleur, et sont parfaitement adaptés à la géographie complexe et montagneuse de l'Arménie, indique le communiqué de presse. Des achats d'armes à la France et des exercices militaires réunissant la France, la Grèce et les États-Unis, trois pays membres de l'OTAN sur le sol arménien, qui ont cette année encore été très mal accueillis à Moscou, où l'on considère que l'objectif de l'Occident en général, des États-Unis et de l'OTAN en particulier, est de poursuivre sa politique d'éloignement de l'Arménie de son allié traditionnel, la Russie. La mise en œuvre systématique annuelle de ces programmes d'entraînement en Arménie est particulièrement préoccupante, a déclaré la porte-parole de la diplomatie russe jeudi lors de son point presse hebdomadaire. Maria Zakharova considérant que l'armée arménienne sera entraînée à combattre la Russie. Autrefois, une telle chose paraissait inconcevable, a-t-elle poursuivi, ajoutant qu'elle correspond désormais aux déclarations des dirigeants arméniens, selon lesquelles Yerevan n'est pas un allié de Moscou en Ukraine, en référence à la présence du président ukrainien en Arménie début mai pour le sommet de la politique européenne. L'Occident perçoit des signaux, en tire des conclusions et commence à pousser Yerevan vers la confrontation avec la Russie, a affirmé la porte-parole de la diplomatie russe, soulignant que de tels exercices pourraient compromettre les perspectives de coopération entre Yerevan et Moscou dans ce domaine. La Russie, qui entend elle garder de bonnes relations avec la Turquie, comme en témoigne la visite en Russie mardi et mercredi du chef de la diplomatie turque Hakan Fidan, reçu avec tous les honneurs. La Turquie qui continue de chercher à se poser en médiateur avec la Russie sur le conflit ukrainien. Lors d'une conférence de presse avec son homologue russe, Hakan Fidan a par ailleurs indiqué que dès que les conditions nécessaires seraient réunies, Ankara serait prêt à normaliser les relations avec Yerevan. Le gouvernement de Nicole Pachignan a pris des mesures très importantes en matière de normalisation, a expliqué Hakan Fidan, ajoutant que sous l'impulsion de Recep Tayyip Erdogan, de nombreuses mesures importantes ont été prises, notamment la mise en place d'échanges commerciaux directs et de liaisons aériennes entre les deux pays. Ce qu'il reste à faire dans cette nouvelle phase est également clair, a poursuivi le ministre turc des Affaires étrangères, se disant donc prêt à normaliser les relations dès que les conditions nécessaires seront réunies, sans doute visant la modification de la constitution arménienne qui ne pourra, au vu des résultats des élections et au grand dam du Premier ministre et du président azerbaïdjanais Aliyev, qu'être adoptée par référendum alors que moins de 50% des électeurs ont voté pour Nicole Pachignan, même s'il conserve une majorité de sièges au sein du Parlement, en ayant fait sortir Arménie Prospère pour à peine une cinquantaine de voix contestées devant la Cour constitutionnelle par désormais 8 groupes ou partis politiques. Des partis politiques et toute forme d'opposition, que Nicole Pachignan, à peine les élections achevées, entend éliminer, voire interdire, mettre leurs dirigeants en prison, voire selon ses termes prononcés cette semaine devant l'Assemblée nationale, réunis sans l'opposition, en les liquidant. Tant que je serai Premier ministre, je les éliminerai de manière ciblée, en parlant de Samuel Garabedian, Robert Kocharyan, Gagik Zaroukian. J'appelle les citoyens qui s'opposent à cette ligne à faire la révolution en Arménie et à changer le gouvernement. Puis comme dans un aveu, Nicole Pachignan a déclaré « Comme je l'avais dit en 2012, le mouvement du Karabakh ne se poursuivra pas. J'appelle ceux qui ne partagent pas cet avis à descendre dans la rue. Il n'y a pas d'autre moyen d'en arrêter ce processus », a déclaré Pachignan. Sera-t-il pris au mot ? Si tel était le cas, Nicole Pachignan a même menacé à la tribune, le visage une nouvelle fois déformé par la colère, et alors que, répétons-le, l'opposition n'était même pas présente, de laisser ses supporters s'en prendre physiquement aux manifestants de l'opposition, déclenchant ainsi une guerre civile. Répondant à cette invective, le milliardaire Samuel Garabedian, président d'Arménie Forte, a dans une déclaration vidéo, car il est toujours assigné à résidence, a annoncé que le processus d'unification de l'opposition était en marche, n'indiquant pas néanmoins le contour de cette unification. Il a dénoncé une nouvelle fois les fraudes et les menaces de Nicole Pachignan, indiquant que tout devait être mené pour empêcher la mise en place d'une dictature en Arménie. Fin de ce journal de la semaine, qui reprend un bouquet des informations des journaux quotidiens de l'IPFM.

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0: j'aime bien ce genre d'intro, j'aime bien. Hello, barev zez, barev bolorin, les amis. Paris Galoust, c'est la parenthèse sur Hype FM 99.5 FM chaque samedi à midi en direct live depuis le studio d'Alfortville. Paris Galoust, vous qui nous suivez, merci d'être avec nous, merci d'être fidèle à l'émission. Voilà, aujourd'hui, on va enchaîner évidemment avec de très beaux sujets. J'ai envie de dire une émission qui sera très science, histoire, ça va mêler aussi l'environnement, ça va être des sujets extrêmement passionnants, j'ai envie de dire. Aujourd'hui avec moi, j'ai Noémie, hello.
1: Valève
0: Noémie, ça va?
1: Ça va très bien, très très bien.
0: Ça va, ça fait très plaisir de te voir avec notre amigos Alexis, Valève.
2: Salut, ça va?
0: Merci d'être avec nous Alexis.
2: On m'a dit qu'on parlait manuscrits anciens aujourd'hui.
0: Ah ouais, ça fait partie de la première partie de l'émission.
2: Je viens.
0: Exactement, et c'est l'invité de Noémie. Tu peux nous présenter du coup ton invité?
1: J'ai l'honneur d'interviewer aujourd'hui le docteur Shahan Vidal-Goren, chercheur dans le domaine de l'intelligence artificielle et du patrimoine manuscrit oriental. Bonjour Shahan.
3: Parez Noémie, parez Polorin.
1: Merci d'être ici.
3: Merci à vous, c'est un plaisir de revenir 5 ans plus tard.
1: Oui.
0: Ah ouais, carrément.
1: Dans le nouveau studio.
3: Exactement. Ils sont magnifiques, c'est incroyable, franchement, ça valait le coup de revenir.
0: Nice, nice, ça va être vraiment un sujet passionnant, tout ce qu'on va découvrir avec toi sur le sauvetage, entre guillemets, grâce à l'intelligence artificielle de ces manuscrits arméniens. Tu nous expliqueras tout ça en première partie d'émission. Et en deuxième partie d'émission, je suis aussi très très heureux d'avoir le retour de Régis Danielian. Bonjour Régis, tu nous suis en ce moment live. Tu nous entends?
4: Oui, là ça va mieux. Oui, ça va bien, je te remercie. Bonjour à tous.
0: Salut Régis, donc, merci beaucoup d'être avec nous.
4: Il n'y a pas de problème. Voilà.
0: Merci beaucoup d'être avec nous. Et aujourd'hui, avec toi, nous aurons un sujet vraiment passionnant aussi. Il s'agit du dessèchement du lac Doulmia en Iran.
4: Oh, c'est même pas du dessèchement, c'est de la disparition.
0: Ah ouais, c'est ça. Bah oui. Donc là, on est face au constat carrément du dessèchement total du lac Doulmia, qui était un lac historique pour notre communauté. Et tu nous parleras du coup des causes et de ce qui a amené à provoquer ce dessèchement et des risques que ça provoque dans la région finalement.
4: Exactement. Donc le lac Doulmia est en Iran, dans le nord de l'Iran, et à 250 km du lac de Sevan. Donc je vais parler des étendues d'eau qui sont dans la région entre le lac de Sevan, de Van, le lac Doulmia et aussi la mer Caspienne par extension. Voilà.
0: Exactement, ça va être vraiment passionnant. Merci beaucoup d'être avec nous Régis. Je rappelle que tu étais déjà venu une fois pour parler de d'éolien en Arménie. Vraiment, tu as à chaque fois des sujets qui sont très très beaux à suivre. Et donc on suit ça absolument en deuxième partie d'émission. Tu restes avec nous, tu peux suivre l'émission en live.
4: Ok, merci bien.
0: À tout à l'heure. Eh bien les amis, voilà des beaux sujets donc, j'ai envie de dire. Et vous savez, Shahan, je pense que tu t'en souviens, au début de notre émission, on a toujours un petit moment tradition. Le petit moment où on aime bien parler arménien. Bon, aujourd'hui, je ne vais pas parler arménien directement, je vais citer un arménien ou quelque chose qui a été cité autour de lui, finalement, par la population. Et je vais parler de l'écrivain William Saroyan, qui en 1936 a mentionné dans son essai Inhale and Exhale la citation suivante que je trouve sympa pour aujourd'hui. Alors on s'écoute ça. Il a dit: il est simplement dans la nature de l'arménien d'étudier, d'apprendre, de questionner, de réfléchir, de découvrir, d'inventer, de réviser, de restaurer, de préserver, de créer et de donner. Voilà, donc plein de qualités qui présentent à l'égard de notre peuple, et je pense que c'est vrai, on en a la preuve aujourd'hui, finalement, un petit peu avec toi, Shahan, un peu avec Régis. Qu'est-ce que ça t'inspire, ces paroles?
3: En arménien ou en français? En français, ce sera plus. Ah bah, c'est carrément vrai, et c'est même toute l'essence finalement des projets de recherche qui existent dans l'Arménie, en France et même finalement dans l'histoire de l'Arménie. Lorsqu'on regarde les différentes communautés monastiques, notamment les méritaristes à travers, à travers les siècles, leur mission finalement ça a été de préserver la langue, préserver les manuscrits, et finalement on est les héritiers de tout ça aujourd'hui.
0: Exact.
3: Et effectivement, on n'a qu'un seul but, c'est de transmettre, et pour transmettre il faut d'abord la la documenter, la préserver. Yes. Et ça, ce sont des choses complémentaires et importantes.
0: Exactement. C'est pour ça que je pensais que ça s'intégrait bien dans le thème d'aujourd'hui. Je ne sais pas si tu voulais mentionner des choses, Noémie.
1: Je tenais à dire que ça faisait une bonne transition finalement.
0: Vers notre sujet, exactement.
1: Et que j'ai hâte de commencer l'interview. Donc,
0: oui. Exactement, exactement. Et il est l'heure de découvrir davantage toute cette histoire de le lien entre l'intelligence artificielle, les manuscrits arméniens. C'est à vous, la scène est à vous, les amis.
1: Merci, docteur Van Vidal-Goren, d'être ici parmi nous. Et donc, tu es aussi président fondateur de la start-up Calpha, pionnière dans l'analyse automatisée des documents en langue arménienne, syriaque ou arabe. Ma première question sera donc, peux-tu nous présenter tes travaux? Je sais qu'il y en a beaucoup, donc tu vas nous faire la liste tes travaux principaux et comment en es-tu arrivé à la création de ta start-up Calpha?
3: Moi, j'ai toujours été passionné de mathématiques, d'informatique et de langue arménienne. Et j'avais suivi le cursus en parallèle de mes études, le cursus d'arménien de l'INALCO. Et c'est là que j'ai appris l'arménien et notamment l'arménien ancien. Toujours dans une logique de documenter, de travailler sur la langue, de traduire des textes. Mmh. Et à l'époque, ça rejoindra un des projets qu'on mène actuellement, j'avais acheté à la librairie Samuel Lian le dictionnaire d'arménien classique, le Calpha, qui était un dictionnaire hyper important pour apprendre la langue arménienne classique. Et c'était le dernier numéro que j'avais acheté, le dernier tome qu'il nous avait à disposition. Et du coup, on s'était dit à l'époque, c'est le dernier, comment les étudiants vont faire à l'avenir pour travailler sur le Klapar? Et donc, en fait, l'idée initiale, je te dis ça, c'est en 2014, c'était de faire une version en ligne du dictionnaire.
1: D'accord.
3: Et donc, c'est pour ça qu'on a gardé le nom, ça s'appelle Calpha, parce que c'est en hommage simplement à la copie du dictionnaire papier. Et en fait, la transformation numérique de ce dictionnaire, elle a posé plein de défis techniques sur comment transcrire automatiquement le dictionnaire. Et finalement, de fil en aiguille, on en est arrivé à construire une technologie qui a su se diversifier, qui permet d'extraire des informations, de les structurer comme pour le dictionnaire, mais sur des documents beaucoup plus variés et surtout manuscrits. Et en fait, c'est presque le hasard finalement de la création. Il y avait un besoin très concret à l'époque, faire un dictionnaire en ligne. Et voilà. Voilà où est-ce qu'on en est.
1: D'accord, c'était en quelle année?
3: 2014. Le problème s'est posé en 2013. Puis en 2014, on s'est vraiment chauffé avec l'équipe qui est toujours là. D'ailleurs, c'est le noyau dur d'étudiants de l'époque qui est plus étudiant maintenant. Mais, mais de fait...
0: Il y avait d'autres personnes que des Arméniens aussi dans ce groupe?
3: Carrément. Je suis quasiment le seul Arménien. Enfin, j'ai quasiment été le seul Arménien pendant longtemps.
0: Wow.
3: Les autres, c'est simplement des gens passionnés ou qui ont été forcés par moi à l'époque de me rendre service. Et voilà, et donc des étudiants de l'INALCO nous ont rejoints petit à petit et sont toujours dans l'équipe. Les profs de l'INALCO, évidemment, nous ont beaucoup soutenus dans cette démarche-là. La Fondation Gulbenkian nous avait soutenus et ça nous a servi de tremplin au tout début, en 2014.
1: Magnifique. Donc c'était l'arménien ancien, du coup, le glabage?
3: Tout à fait.
1: Surtout.
3: Surtout. Parce que, en fait, moi, j'étais surtout spécialiste là-dedans. D'ailleurs, je suis surtout spécialiste là-dedans toujours aujourd'hui. Mais maintenant, c'est largement ouvert à l'arménien occidental et oriental, et même des dialectes par extension. En gros, c'est... Mais finalement, Calpha rejoint mes centres d'intérêt. Ça parle de manuscrits, ça parle d'intelligence artificielle, ça parle de documentation du patrimoine, ça parle de restauration artificielle du patrimoine. On fait tout ça dans Calpha, mais finalement, c'est juste mes hobbies.
0: C'est beau que tu en aies fait un métier, du coup.
3: Oui, et que ça ait créé finalement une dynamique autour de moi. Et en fait, moi, je suis pas pour grand-chose dans tout ça, parce que certes, j'ai une vision et j'ai une compétence un peu transversale, mais sans mes camarades, sans toute bien l'équipe, sûr. Je n'en serais jamais arrivé ici.
1: Oui, bien sûr. Et du coup, tu parlais des défis. Quels ont été les défis spécifiques de la reconnaissance automatique, du coup, de l'écriture arménienne?
3: Eh bien, en fait, ça peut paraître vraiment vraiment bateau, mais l'arménien, c'est une langue qui est assez peu numérisée, enfin qui était à l'époque assez peu numérisée. Et si c'est très facile finalement de faire de la transcription automatique sur des documents français, latin, anglais, enfin écriture latine en tout cas, parce qu'il y a beaucoup de données dans le web qui permettent d'alimenter des modèles d'intelligence artificielle, en fait, pour l'arménien, il n'y avait rien du tout. Et du coup, comment on fait pour faire marché pareil des systèmes d'intelligence artificielle qui se nourrissent par l'exemple.
0: Bien sûr.
3: Avec une graphie qui est pas disponible en ligne.
0: Ouais.
3: Et ça a été l'enjeu technique au départ, donc de faire fonctionner ça avec peu de données. Et donc ça a été des façons différentes de faire des entraînements d'intelligence artificielle, des façons différentes de créer de la donnée. Alors maintenant, avec le temps en arménien, il y a beaucoup de données. Mmh. Mais à l'époque, c'était pas le cas.
0: Ah, tu veux dire qu'en 2013-2014, mmh. sur le web, il n'y avait pas beaucoup de documents numérisés en manuscrit arménien, notamment. Mmh. Et donc, il était difficile à l'IA, à l'intelligence artificielle, d'avoir des sets de données, des bases de données sur lesquelles apprendre.
3: Tout à fait. Et en fait, même, c'est toujours un peu le cas. Hein, des manuscrits, maintenant, il y en a en ligne. Il y a beaucoup d'archives qui ont été numérisées, mais c'est juste des images. Mais en revanche, elles sont pas lues. Nous, on a besoin des deux informations, le texte brut l'image, pour que l'IA apprenne quelque chose.
0: Très
3: et
0: bien.
3: Même si on a 10 000 images ou 10 000 manuscrits qui existent en ligne, si tu compares avec le monde français et latin, ça se compte en millions et millions.
0: Bien sûr.
3: On a toujours quand même un différentiel important. Donc les gros modèles d'IA qui sortent maintenant marchent moins bien sur l'arménien de fait, parce que c'est dérisoire par rapport en termes de volume de données. Donc en fait, Calpha essaie de répondre à tous ces problèmes-là, toutes ces problématiques-là. Et on travaille comme ça régulièrement, projet par projet, à essayer de surmonter cette problématique. Et la somme des projets, et on n'est pas les seuls évidemment, la somme des projets de nous et d'autres équipes en France et à l'international, et en Arménie notamment, va créer l'ensemble de données nécessaires pour que l'arménien intègre davantage les modèles d'IA.
1: Ok. Et comment ça se passe? En fait, on fait apprendre à l'IA finalement les lettres d'abord, arméniennes, pour qu'ils puissent les reconnaître? Ou directement par le document? Enfin, je vois pas comment on peut...
3: En fait, ce que tu expliques là, c'est différentes époques de l'intelligence artificielle.
1: Okay.
3: À l'époque, effectivement, on faisait caractère par caractère. Et on lui apprenait comme si on apprenait un alphabet un enfant.
1: Quand tu dis à l'époque, c'est avant 2013
3: Avant 2017. Il y a eu une sorte de boom en 2017 de l'IA. Et après, il y a eu la deuxième révolution avec ChatGPT, cette époque-là, vers 2020-2021. 2022 peut-être même.
0: Oui.
3: Donc à l'époque, on faisait caractère par caractère. On s'est rendu compte que c'était trop laborieux. On prenait trop de temps parce qu'il fallait nous-mêmes déjà dire à la machine tel caractère.
0: Okay.
3: Bon, ça c'est vraiment pénible. On se rend pas compte quand on fait de l'IA, ça marche tout bien, ça semble magique, mais en fait derrière il y a des petites mains comme nous qui sommes là à dire à la machine.

0: caractères, mais il n'était pas capable de reformer les phrases finalement, c'est ça?
1: Oh, quand même, assez vite.
0: Ils ont réussi.
1: Tout d'accord. à fait, oui. oui. Et finalement, même si ça marche à 90-95%, ça a été toujours une énorme avancée. Alors maintenant, on est bien au-delà, que ce soit qu'Alpha ou d'autres, on est bien au-delà des 95%, mais aussi la phrase a toujours été quand même reconnue.
0: Ouais. Reconnue, très bien.
2: Sinon, tu peux nous parler de l'application Deucalion aussi.
1: Oui, bien sûr.
2: Où tu as du coup intégré les trois dialectes de l'arménien, enfin l'arménien oriental, occidental et l'ancien.
1: On va se faire taper dessus si on appelle l'arménien occidental et oriental des dialectes.
2: Oui, mais... pardon, oui, c'est vrai, tu as raison.
1: Non, mais je crois qu'en plus, je l'ai écrit comme ça moi aussi. Alors, Deucalion, c'est une application en ligne qui est maintenue et développée par l'École nationale des chartes. PSL, et dans le cadre d'une collaboration avec l'INALCO, dans le cadre d'un projet qui s'appelle DALI, Digitizing Armenian Language Heritage, je me trompe peut-être sur une lettre, mais bon, vous avez l'idée en tout cas du projet, on a fait des modèles qui permettent d'analyser la langue. Alors c'est vraiment pour l'instant pour des besoins de chercheurs, de linguistes, ça permet de savoir ça c'est tel verbe, ça s'il se décline de telle façon, c'est tel cas accusatif, génitif, etc. Ce qui permet d'avoir des informations sur la construction de la phrase. Et ça permet aussi d'identifier des anthroponymes, des toponymes dans des textes. Et donc l'application Deucalion, c'est une application qui permet simplement de copier-coller son texte et d'avoir l'analyse automatique qui est réalisée. Elle n'est pas à 100% parfaite, mais ça couvre 97-98% des besoins de manière très efficace. Et donc c'est un partenariat entre École des Chartes et INALCO.
2: Est-ce qu'il y a la traduction aussi ou...
1: Non, pas encore.
2: D'accord.
1: Typiquement, la traduction, c'est un des gros enjeux à venir pour l'Arménien. Il y a des équipes qui travaillent dessus en Arménie. Là, je ne saurais pas les citer comme ça à chaud ou à froid. On est à chaud, là.
3: On est à chaud, là.
1: Du coup, il y en a qui travaillent dessus. Ça marche plutôt correctement hein, pour l'Arménien oriental vers le russe, l'Arménien oriental anglais. Il y a des choses qui commencent à exister. Pour l'Arménien occidental, bah, c'est toujours une question d'échelle. En fait, vraiment, il faut imaginer l'intelligence artificielle comme un enfant à qui on apprend des choses, mais pour lui apprendre des choses, il faut lui montrer des exemples.
2: Oui.
1: Donc si on veut lui apprendre à traduire de l'Arménien occidental vers le français, il suffit de lui donner 1 million de phrases en arménien occidental avec exactement la correspondance traduction française par million de phrases. Et en fait, ce volume-là, on n'est pas encore capable de l'alimenter. C'est l'enjeu du projet DALI.
3: Mais ça me rappelle les analyses d'envergure que font finalement les géants de type Google, etc., où dans les sites web, ils implémentent des tests, des CAPTCHA, des choses de ce genre, qui sont finalement de la nourriture pour lire.
1: En fait. Complètement. En fait, on s'est retrouvés esclavagisés ces dernières années, nous, sans s'en rendre compte. À chaque fois qu'on disait, est-ce qu'il y a un escalier, tel mot qui se lit
3: c'est
1: comme
3: une moto.
1: Et en fait, on alimentait des modèles d'IA derrière, tout à fait.
4: Mais du coup, est-ce qu'à force d'apprendre, est-ce qu'à force d'être alimenté, à moyen terme, on peut penser que l'IA sera capable de reconstituer des éléments manquants de manuscrits.
1: Voilà, ça c'est une question qui est fabuleuse, mais qui est quand même compliquée. Je vais peut-être donner des tendances, mais pas répondre précisément. Il y a des projets, notamment un projet qui s'appelle Ithaca, qui a été développé par Google en partenariat avec l'université Ca' Foscari de Venise, qui a travaillé sur des inscriptions grecques. On donnait un bout de l'inscription, l'autre bout plus loin, et il y a tout un espace qui est manquant. Elle est endommagée par le temps, voilà, 1500 ans dans le pif, donc forcément elle est cassée. Et ben, effectivement, le modèle qui a été entraîné avec 70 000 inscriptions qui avaient été transcrites par des philologues à travers les décennies a été capable de proposer une lecture à 70% correcte.
3: Wow.
1: Et 70% correct pour quelque chose qui est complètement lacunaire, c'est extrêmement précieux pour la recherche. En revanche, ça pose aussi des défis parce que parfois il propose une information qui n'est pas du tout raccord, il invente complètement une information, et ça, bah, y a du coup un enjeu d'arriver à mesurer la qualité de la proposition du modèle et aussi de le remettre en question.
4: C'est un enjeu, mais du coup, est-ce qu'on est capable de le comprendre? C'est ça.
1: Et en fait, ça va dépendre de ta capacité d'historien, ta capacité de philologue, d'épigraphiste à nuancer ce résultat-là. Mais c'est pas au niveau de l'intelligence artificielle que ça va se jouer.
4: Donc l'IA ne remplace pas les historiens. Bonne nouvelle.
3: C'est là qu'intervient le rôle des spécialistes du domaine pour redonner la véracité des faits ou pas.
1: Complètement. En fait, on s'en rend pas compte, mais à la fois il y a besoin de spécialistes des

0: quelques spécialistes de l'histoire, des données, pour créer de la donnée, pour alimenter des modèles d'IA, qui automatisent une certaine partie du travail, la recherche d'informations. Franchement, passer 6 mois en bibliothèque à parcourir les manuscrits à la main, c'est très sympathique, c'est formateur. Moi, j'apprécie beaucoup, et je pense les historiens aussi. Mais bon, il n'y a pas le temps de faire tout ça. Et donc, si on peut récupérer tout le texte d'un coup, ouais, évidemment, c'est ouais, extrêmement précieux, même si ce n'est pas parfait. Ensuite, le travail d'analyse, le travail d'expertise, le travail de nuance, de compréhension, de créer des ponts avec d'autres corpus, ça, c'est un travail qui nécessite toujours des compétences de l'historien, du philologue. Et ça, on ne pourra pas le remplacer. Ouais. En tout cas, je ne souhaite pas qu'on le remplace personnellement. Moi, dans les cours que j'enseigne à l'école des chartes, on s'arrange pour faire en sorte qu'il ne fasse pas tout par la machine et qu'il y ait aussi un esprit critique pour travailler avec.
1: Le dernier bout de la ligne de code, il est vide.
0: C'est ça, en fait, on laisse des trous exprès, on fait en sorte que ça ne marche pas bien exprès. Ouais, c'est
2: impressionnant. Parce que tu es aussi enseignant, du coup, enseignant-chercheur, tu es responsable du master Humanité numérique, c'est bien ça ?
0: C'est bien ça, à l'École nationale des chartes PSL. C'est un master qui est en partenariat École des chartes ENS, EPHE et EHESS. Et elle vise justement à former des étudiants de SHS, de discipline des humanités, et en intelligence artificielle, en data science. Comment est-ce qu'on applique finalement l'IA à l'analyse de gros corpus de SHS et d'humanité plus généralement? Comment est-ce qu'on récupère des informations sur des gros corpus et ensuite comment est-ce qu'on l'étudie? Donc ça, c'est un des gros enjeux à venir. Je pense que c'est très important que les étudiants et les chercheurs en SHS et humanité se forment à ces méthodes-là.
2: Bien sûr. Est-ce que tu travailles aussi avec l'Arménie ou avec d'autres organisations, peut-être non arméniennes aussi, je ne sais pas?
0: Ah oui, beaucoup. Alors, en fait, CALFA, il y a deux... quand tu dis tu, je vais prendre au sens large CALFA, mais... oui, c'est-à-dire qu'il y a vraiment deux choses dans CALFA. Il y a une partie entreprise qui travaille avec des institutions patrimoniales, des entreprises, des particuliers. Donc là, on travaille avec le monde entier, en tout cas le monde oriental entier. Et effectivement, on est régulièrement au Proche-Orient ou en Égypte, au Liban, en Arménie, Géorgie, etc. pour travailler sur les collections. L'Arménie, plus particulièrement, on a une dimension plus patrimoniale qui existe au sein de CALFA. Et on est là pour aider les institutions, et notamment la Bibliothèque nationale d'Arménie. On a signé un partenariat en avril 2025 avec eux, avec d'autres institutions, les Archives nationales d'Arménie, avec la Fondamental Scientific Library d'Arménie, par extension les Méritaristes, par extension la Fondation Gulbenkian, l'INALCO, avec qui on travaille justement soit pour mettre en application nos modèles, donc on numérise, on extrait de l'information, des connaissances, ou alors à l'inversement pour les former eux à ces méthodes-là.
2: Par exemple, avec TUMO, pardon.
0: Ah ben, exactement, tout à fait. Avec TUMO, on a réalisé ces dernières années 4 ou 5 workshops, un tous les 2 ans ou un tous les ans, soit sur des questions d'analyse de la presse arménienne, soit des projets sur les manuscrits anciens, soit sur certaines archives. On leur a appris, on leur a montré que c'était possible aussi de faire de l'IA pour le patrimoine, pas juste de l'IA détecter des gens dans des caméras de surveillance, faire des trucs un peu bâtards comme ça. Non, on leur montre qu'il y a aussi une application utile pour la société, au moins la société humaine telle qu'on veut la concevoir et la défendre. Donc oui, et en général, ces workshops ont toujours été faits en partenariat avec une institution d'Arménie, en partenariat avec une institution d'Arménie.
2: Super.
0: Le musée Comitas, la Bibliothèque nationale d'Arménie. Voilà, on a fait des projets un peu en commun. Et il y a tout à faire et ils sont très volontaires pour avancer là-dessus en Arménie.
1: Ça, je ne sais pas si tu l'as dit, mais tout ce qui concerne justement le patrimoine manuscrit, etc., le Matena Daran aussi en Arménie est très impliqué là-dedans. Je ne sais pas s'il y a des liens aussi.
0: Alors, tout à fait. On a eu un partenariat avec le Matena Daran il y a quelques années, effectivement, justement pour lancer ces questions de numérisation et d'extraction d'informations dans les manuscrits anciens. On a continué ensuite en priorité avec le monastère méritariste de Venise. Là, il y a toutes les archives et tous les manuscrits de Venise avec qui on travaille beaucoup et on est en train d'extraire massivement des données, le texte, pour faire en sorte que les gens, les chercheurs, le grand public puissent ensuite simplement le lire beaucoup plus facilement, faire de la recherche de mots-clés directement dans un site internet. Donc effectivement, c'est tout à fait raccord. C'est ce patrimoine-là qu'on a ciblé en premier. On s'est très largement ouvert depuis quelques années à des archives contemporaines, mais effectivement, ce patrimoine-là est hyper important.
1: Magnifique.
2: Je voulais aussi demander si cette technologie, du coup, pouvait aussi s'appliquer à l'aide à la lecture, par exemple, aux handicaps visuels, donc aux personnes qui sont malvoyantes et qui voudraient, par exemple, scanner un document en arménien.
0: Ah, complètement, en fait. L'écriture manuscrite contemporaine, elle est quand même plus compliquée que celle des manuscrits anciens. Donc, il va falloir garder en tête qu'il y aura toujours un pourcentage d'erreurs plus important que sur un patrimoine ancien. Donc, ça peut biaiser ensuite les travaux derrière. Mais oui, dans l'absolu, oui. Les archives contemporaines, on arrive à bien les traiter. Ouais. Finalement, passer d'un modèle qui va récupérer le texte qu'on a extrait. Une écriture braille pour ensuite permettre à un aveugle de travailler avec ou en faire de la synthèse vocale pour ça complètement, bien sûr. Avec du coup de temps en temps quelques faux positifs qui vont s'entendre à l'oral ou des faux mots qui vont être ajoutés, mais bien sûr c'est l'étape d'après. Alors nous on s'intéresse pas à ça, enfin on s'intéresse pas, c'est intéressant, mais on a déjà suffisamment de challenges et de défis à relever sur la partie extraction d'informations dans des documents compliqués, dans des numérisations de mauvaise qualité ou des graphiques très compliqué. Et donc cette étape d'après là, bon, il y a d'autres équipes, d'autres chercheurs, d'autres entreprises qui vont se positionner, évidemment.
2: Super. Oui. Oui, j'avais aussi une question d'un étudiant passionné d'histoire, donc un étudiant en histoire, Sarkis, qui pose cette question. Quelle est votre opinion concernant la crédibilité actuelle ainsi que la place à venir de la discipline historique dans une société de plus en plus immergée dans le doute virtuel et technologique?
0: Elle n'est pas évidente comme question.
1: À quel point on peut être sûr des données fournies par l'IA, sachant qu'il y a de plus en plus de doutes sur ce qui est créé par l'IA, sur les réseaux, sur tout ce qui existe finalement, les données auxquelles on a accès. Est-ce qu'il y a la crédibilité sur ce sujet?
0: C'est pour ça que je trouve qu'il est important et que de toute façon le rôle de l'historien, le rôle du chercheur en SHS ne va pas se perdre. Il reste important parce que il y a besoin de discuter des résultats d'un modèle et de ce qui est produit par l'IA. Alors pour ce qui est de la génération de faux, donc tout ce qui est falsification sur Internet, génération d'images, on arrive assez bien finalement à générer des faux manuscrits. L'idée de départ c'était de restaurer des manuscrits qui étaient brûlés par exemple, ou de lire les inscriptions grecques qui sont lacunaires. Donc on arrive à recréer de l'information, mais effectivement derrière, en cascade, ça crée la falsification du patrimoine. C'est là que le chercheur est très important pour discuter de ça, montrer que c'est pas vrai, que c'est pas sourcé, c'est pas documenté dans les sources. Évidemment, il y a des questions déontologiques de ce type-là qui se posent. J'ai pas de réponse définitive à apporter. Il faut s'en prémunir, il faut informer les gens que c'est possible de falsifier, de générer des faux. C'est aussi, faut pas non plus prendre ça comme étant une baguette magique. Ce qui a été produit par la machine, il y a quand même des traits qui montrent que c'est du faux. J'ai généré, dans le cadre d'un projet, des faux manuscrits arméniens en vue de travailler sur l'évolution de l'écriture arménienne. Mais en fait, il y a des choses qui apparaissent, qui sont totalement impossibles et qui, pour un paléographe, le voit que c'est complètement faux. Comme ça, d'un point de vue extérieur, on a l'impression que, mais en fait, non. Et donc, en fait, il y a différents niveaux de surveillance et différents niveaux de granularité où on peut intervenir pour remettre en cause et s'assurer que de la viabilité et véracité de l'information qu'on transmet.
3: Alors moi, j'ai une question qui prolonge cette perspective. Justement, tu parlais de la mauvaise qualité d'écriture des manuscrits. Mais comment fait-on quand il n'y a pas d'écriture du tout, quand il n'y a pas de manuscrit, justement? Est-ce qu'on peut envisager, là, alors tu parlais de générer des faux manuscrits, qu'il était possible de le faire avec l'IA, mais à partir de sources indirectes d'un manuscrit, est-il possible de le reconstituer éventuellement? Et est-ce que, aujourd'hui peut-être pas, mais est-ce que ce sera envisageable dans un moyen terme?
0: Alors, ce sera envisageable sous une certaine forme. Alors, la notion de reconstruction d'un manuscrit peut-être pas directement, mais en fait c'est tout l'enjeu de créer de la donnée, c'est tout l'enjeu donc typiquement du projet d'Ali à l'INALCO, c'est tout l'enjeu de la technologie de CALFA qui extrait de l'information, c'est tout l'enjeu des projets financés par la Fondation Gulbenkian en Arménie occidentale, c'est tout l'enjeu de ces projets de numérisation qu'on a en Arménie, en fait c'est créer de la donnée, et créer de la donnée ça permet de donner du contexte, créer de l'information qui vont permettre de faire des ponts entre les corpus, et alors pour la génération ensuite à partir, oui on pourra faire des corrélations, je pense que la première étape ça va être les corrélations qui vont être simplifiées, dire que oui cette information se retrouve là, là et là, et donc on peut dire qu'elle est attestée, ou on peut dire que hypothétiquement il y avait ce manuscrit là qui devait en parler, donc ça complètement, mais c'est grâce à la création de données. Ensuite la génération proprement dite, reconstituer un texte qui aurait été l'origine et ensuite donc qui aurait été copié, on peut le tenter. On peut tenter de générer un texte, mais bon, je pense que là, il y a trop de biais scientifiques pour faire en sorte que ce soit vraiment crédible. Après, pour l'expérience, pour montrer la faisabilité, pourquoi pas, mais je pense que c'est pas l'objectif de l'IA. L'IA, c'est pour automatiser la recherche d'informations et pas pour en créer de nouvelles, en tout cas dans le patrimoine.
1: C'est vraiment, c'est là aussi, ça rejoint finalement un peu les limites peut-être qu'on doit se donner avec cet outil qui est juste incroyable. Mais pour rester dans l'historiquement vrai aussi, c'est là qu'intervient le travail d'historien et de toutes les spécialisations liées à cela.
0: Tout à fait, si je peux ajouter quelque chose, même l'historien et le chercheur, et plus généralement le grand public, est aussi source d'idées pour faire quelque chose avec l'IA. Parce que juste nous, en pure techos, bon, on sait qu'il y a des choses possibles, on sait faire, mais si ça répond à aucun besoin concret, ça vaut pas le coup. Je prends juste comme exemple pour ça la librairie Samuelian où on travaille actuellement avec CALFA. On numérise toute la presse arménienne qui est disponible là, la presse arménienne de France notamment, des journaux type Nor Gavroche, Arach, même s'il a déjà été numérisé, Mardig, Aragat, enfin tout un tas de journaux. On numérise. OK, on extrait le texte. OK, mais on a rajouté une couche d'information supplémentaire, on détecte dans les publicités des journaux les noms des commerces, les types de commerces, les adresses et quelques descriptions qui sont associées. Ça sur 150 ans de publication, on va arriver peut-être à terme à une cartographie des commerces de Paris, des commerces arméniens de Paris ou de Marseille ou de Boston, etc. Et ça répond à un vrai besoin de chercheurs, un vrai besoin anthropologique pour comprendre la communauté arménienne. Donc là, on est en train de travailler là-dessus actuellement, de finir une première phase du projet et on espère le prolonger avec Samuelian et la BNF à l'avenir.
1: C'est vraiment des perspectives extrêmement intéressantes. Malheureusement, le temps de l'émission est limité, Sharon. Mais c'est là une incroyable introduction à ce sujet et je vois que notre communauté est très très fort dedans et c'est beau à voir. Bravo à toi et toute ton équipe qui travaille sur ces sujets et à tous les spécialistes de ce sujet.
0: Merci beaucoup à vous pour l'invitation et invitez-moi plus souvent parce que j'y trouve un côté assez thérapeutique finalement. Ça me permet de faire des bilans.
1: Mais avec plaisir, reviens nous faire ce genre de thérapie.
0: Merci à vous.
2: Merci beaucoup. Merci
1: magnifique. Beaucoup, merci beaucoup, Sharon. D'ailleurs, on va du coup transiter. On va s'envoler maintenant pour l'Autriche avec Régis qui est toujours en ligne et qui a suivi avec passion aussi ce sujet. D'ailleurs, il avait une petite question pour toi, il me semble, Régis.
4: Oui, bonjour. J'espère que vous m'entendez correctement. Ça va ?
1: Magnifique, super.
4: J'ai une petite question. Dans beaucoup de manuscrits en Europe occidentale, il y avait aussi des reliures, des dessins, des diagrammes, des illustrations. Est-ce qu'il y en avait aussi dans les manuscrits, les vieux manuscrits arméniens ? Et aussi, est-ce que vous arrivez à les retranscrire et à les expliquer ?
0: Alors merci pour la question. Alors oui et non, c'est-à-dire que détecter où sont les graphiques, dire que là, dans ce manuscrit-là, il y a telle enluminure, tel schéma, etc. Oui, ça c'est très facile. On peut détecter des enluminures et avec CALFA, on détecte des enluminures dans les manuscrits pour ensuite faire une base de données d'enluminures. Nous, on n'en fait rien, mais les chercheurs sauront quoi en faire. On a fait pareil avec les tampons, les sceaux dans les manuscrits et les correspondances. Donc ça, oui. Pour détecter où est l'information à grande échelle, à l'échelle de toutes les bibliothèques numériques qui existent, complètement. En revanche, l'interpréter, le décrire, faire une description, la mettre en corrélation avec le texte qui est présent dans le document, ça c'est encore des challenges non surmontés, y compris dans le monde latin, là où les méthodes sont beaucoup plus rodées, ne serait-ce qu'à l'école des chartes, pour le latin et le français, l'ancien français, il y a des choses qui marchent bien, beaucoup mieux que pour l'arménien pour certaines choses, eh bien, ce n'est pas encore un challenge qui est surmonté. En revanche, je connais des équipes de recherche qui travaillent spécifiquement sur ces questions de diagrammes et de schémas scientifiques. Donc, dans l'idée, oui, dans la faisabilité, oui, mais dans le côté pratique actuel, pas encore.
1: Excellent.
4: Ça va venir sans doute.
1: L'avenir. L'avenir ou le présent, on va parler du présent plutôt, Régis, parce qu'en ce moment même, tu vas nous parler du coup de ce dessèchement total du lac d'Urmia, qui est un sujet quand même assez inquiétant.
4: Voilà. Alors, je vais commencer par la reine de Belgique qui se retrouvait actuellement en Arménie, qui était en visite officielle, et elle est allée au lac de Sevan. Donc, c'est une introduction un peu royale. Je ne vais pas m'étendre sur l'actualité des têtes couronnées, mais pour me permettre de rebondir sur une série d'articles qui furent publiés dans le Courrier d'Erevan, c'est donc un magazine francophone arménien bien connu de la communauté et écrit par mon humble personne, abordant la problématique de l'eau dans la région du Caucase et au-delà. Pour illustrer mes propos, je vais me focaliser sur le lac d'Urmia, qui se trouve au nord de l'Iran, vraiment à quelques centaines de kilomètres au sud du Sioniq. Et c'est un lac qui ressemble dorénavant au lac fossile de Mars. On voit des traces, mais il n'y a plus rien du tout. Car il n'existe plus. A pu, comme disait ma nièce quand elle était petite. Pas une goutte d'eau, que du sel cristallisé au sol. Il n'y a plus rien.
1: Ouais. D'ailleurs, pour l'illustrer, là, on a mis à l'écran une chronologie de 1987 jusqu'à 2025. Et en effet, on voit le bleu qui disparaît au fur et à mesure et il ne reste plus que le sable ou le sel, comme tu dis, cristallisé. C'est impressionnant, je me dis, Régis, de se dire qu'un lac un lac d'une telle envergure ou superficie peut totalement disparaître. À ton avis, quels ont été les facteurs qui ont mené à sa disparition totale?
4: En fait, c'est multifactoriel. Le lac d'Urmia, déjà, en premier lieu, c'est un lac salé. Donc, il a une salinité 6 fois supérieure à la salinité normale de la mer, comme en mer Méditerranée, même s'il y a beaucoup de variations de par le monde. Mais voilà, globalement, c'est 6 fois la salinité normale. Et la taille, dans les années 90-2000, était environ 10 fois plus grande que le lac Léman.
1: Wow.
4: Donc, je ne sais pas si vous imaginez la surface, c'est 5 fois la taille du lac Sevan, 10 fois la taille du lac Léman. Donc, c'est la surface de ce lac atteignait 5000 km². Peut-être qu'on peut le retrouver sur quelques parchemins ou quelques vieux livres en Arménie. Ça faisait partie des 3 mers de l'antique Arménie, donc qui étaient entre le lac de Van, le lac de Sevan et le lac d'Urmia. Il y a encore sans doute quelques monastères dans les environs, notamment un monastère qui est très connu pour la communauté arménienne où l'apôtre Thaddée y est enterré. Et donc des décennies de négligence par le gouvernement iranien et de surexploitation des nappes phréatiques et aussi du fait de nombreux barrages en amont ont fait que le lac n'a plus été alimenté en eau et couplé au réchauffement climatique et au peu d'intérêt que le gouvernement iranien avait, le fait est que ce lac a totalement disparu à partir des années 2000. À partir des années 2000, on voit une diminution de la surface de manière très graduelle, qui ont été illustrées par quelques images, et notamment par des images faites par la NASA, qui en font de par le monde tout le temps. Et on voit que ce lac n'est plus du tout visible, n'est plus là. Il est parti. Sa très haute salinité est à peu près identique à celle de la mer Morte. Et l'Iran... Et c'était une région très touristique de l'Iran où les gens allaient, un peu comme dans la mer Morte, se baigner et aller en cure thermale, dirons-nous, pour profiter des bienfaits des sels de ces eaux. Pourtant, l'Iran était, héritière des Perses, avait une très bonne maîtrise du transport de l'eau, mais du fait de la mauvaise gestion, ces dernières décennies ont fait que le lac a totalement disparu.
1: C'est quand même c'est triste, j'ai envie de dire, de voir qu'il y a eu assez peu d'action et d'organisation nationale pour sauver cette petite mer intérieure, finalement, qui a de plus en plus en plus il a une certaine symbolique pour notre peuple, comme tu viens de le mentionner, l'une des mers antiques arméniennes. Et à ton avis, est-ce que ça peut avoir des conséquences
5: sur la région, sur, je sais pas, la santé publique, sur la stabilité géopolitique. Qu'est-ce que ça implique, ce genre de retournement environnemental régional?
4: Ce qu'il y a, c'est que du fait du dessèchement total de ce lac, on observe là-bas des tempêtes de sel. C'est-à-dire que lorsqu'il y a du vent, lorsqu'il y a de grosses intempéries, le sel est transporté par les vents et l'eau ruisselante et va se déposer ailleurs dans les champs agricoles aux alentours et aussi dans les villes aux alentours, ce qui pose énormément de problèmes aux populations locales qui sont principalement turcophones. Il faut aussi souligner, étant donné que l'Iran est un grand pays multiethnique. Je crois, si mes souvenirs sont bons, vous me corrigerez, que la population turcophone représente, je crois, une trentaine de pourcents de la population de l'Iran. Corrigez-moi si je me trompe, mais je crois que c'est à peu près cela. Toute cette région-ci, mais même au sens plus large du terme, est très exposée au réchauffement climatique. J'avais écrit un petit article dans le Greek City Times en 2022 pour rebondir sur un article qui avait été fait par la NASA sur les régions du monde qui seraient à l'avenir beaucoup plus touchées par le réchauffement climatique. Et on voit déjà à l'heure actuelle énormément de problèmes autour de la mer Méditerranée, au nord et au sud de la mer Méditerranée, en Espagne, en Italie, dans le sud de la France, avec des canicules à répétition, en Grèce, dans toute l'Anatolie au sens large du terme aussi, et aussi par extension en mer Caspienne, qui se trouve elle aussi avec un grand stress hydrique, et on arrive même à aussi observer dans le nord de la mer Caspienne, qui est pourtant beaucoup plus grande, beaucoup plus profonde, on arrive à observer dans le nord de la mer Caspienne, du côté des côtes kazakhs, un retrait de la mer de plusieurs dizaines de kilomètres, ce qui pose énormément de problèmes là-bas. Oui.
5: Non, c'est, ça veut dire que ce risque, il s'applique même aux étendues plus importantes, finalement, de la région.
4: Tout à fait.
5: C'est inquiétant.
4: Tout à fait. Et dû au fait, alors c'est le réchauffement climatique intervient, ça c'est sûr, mais aussi la main de l'homme à cause de surexploitation des eaux en amont, moins de précipitations dans le cas de la mer Caspienne avec la Volga qui irrigue moins la mer Caspienne. Un réchauffement climatique et un réchauffement de l'eau qui entraîne aussi une plus grande évaporation, et cela peut entraîner aussi de graves conséquences pour les écosystèmes locaux qui peuvent être parfois très très fragiles. On a en souvenir tous, même dans les années 90, de la quasi-disparition de la mer d'Aral qui a été réduite à peau de chagrin. Le scénario est en train de se répéter. Alors pour la mer Caspienne, je me fais un peu moins de soucis parce qu'elle est quand même beaucoup plus grande, elle est très profonde, ça peut atteindre 1000 mètres de profondeur, surtout dans le sud de la mer Caspienne, ça ne va pas s'assécher comme ça. Mais dans le nord de la mer Caspienne, on pourra observer des retraits des rivages de plusieurs dizaines de kilomètres dans les années à venir, ça c'est quasiment sûr. L'exemple de la disparition totale du lac Dourmia est une parfaite illustration de ce problème.
5: C'est vraiment une preuve de tout ce réchauffement climatique régional. Et on le voit, comme tu dis, cet été, rien que cet été, le nombre d'incendies qu'il y a eu également en Europe, en Grèce, en Italie, etc., c'est impressionnant à voir. Moi, ce que je me demande, Régis, là, tu as parlé du lac Dourmia, pas loin, le lac Sevan, le lac en Arménie. Comment s'en sort l'Arménie dans tout cela?
4: Écoute, mieux, beaucoup mieux, parce que le lac Sevan est à 1900 mètres d'altitude, donc le rivage du lac Sevan sont à 1900 mètres d'altitude, et si mes souvenirs sont bons, je crois, une loi stipule que les eaux du lac ne peuvent pas descendre en dessous de 1900 mètres d'altitude.
5: Ah oui.
4: Donc le lac Sevan est utilisé pour l'agriculture, principalement en aval, aussi un petit peu pour l'hydroélectricité, mais étant donné que c'est une attraction majeure de l'Arménie, on pourrait même dire qu'il y a une sorte d'écologie touristique démocratique qui fait que les gens viennent là-bas en nombre, à raison, et aussi témoignent de la bonne santé du lac, qui est aussi très précieux pour les Arméniens, parce que c'est un symbole énorme, il est magnifique, et les gens aussi s'en préoccupent, et à chaque fois qu'il y a des problèmes, les gens en parlent, et les médias étant donné qu'il y a une grande liberté de la presse en Arménie, les médias en parlent. Par exemple, il y a quelques années, il y a eu des invasions d'algues dans certaines parties du lac, et beaucoup de médias en avaient parlé, ce qui a fait bouger les autorités qui ont résolu le problème. Le fait que des algues apparaissent, et cela arrive souvent dans ce genre de conditions, et c'est cyclique, tous les 5 ans, 10 ans, c'est à peu près. Hein. C'est, je dis cela à la louche, mais tous les 5 ans, 10 ans, il y a toujours des invasions de lacs, des invasions d'algues dans certains lacs, et c'était le cas, mais les autorités ont agi très rapidement afin de pouvoir pallier à ce problème. Parce que les gens en avaient parlé, parce que la presse en avait parlé, parce que les touristes n'étaient pas forcément très contents, et donc le fait d'avoir un tourisme de masse, mais un tourisme régulier et aussi très bénéfique à la bonne santé de ce lac.
5: Évidemment, je pense qu'on en a tous profité quand on était en Arménie, peut-être, aller au bord du lac Sevan. Et c'est vrai que finalement, ce travail-là, ça rejoint un peu la préservation du patrimoine, qu'il soit littéraire, qu'il soit environnemental. C'est des choses qu'il faut absolument ne pas lâcher, parce que c'est même notre histoire également, comme tu disais, ça rejoint les mères anciennes, antiques, et c'est là-dessus quelque chose de beau à voir, que l'Arménie finalement s'en sort bien dans ce sujet. Mais il me semble que le lac Sevan est beaucoup moins salé, n'est-ce pas ? Il n'est pas vraiment salé.
4: Le lac Sevan est un lac d'eau douce, donc il n'y a pas de sel. Alors il y a des sels minéraux. Le lac d'Ourmia, c'est un sel salé au sens gustatif du terme. Donc c'était du sel, du chlorure de sodium, et aussi d'autres sels au pluriel, d'autres sels au pluriel, des sels minéraux avec d'autres sels qui peuvent exister et qui sont dissous dans l'eau. Mais le lac de Van, par exemple, en Turquie, est aussi un lac salé. Donc beaucoup moins salé que le lac d'Ourmia ou que la mer Morte, mais il y a quand même du sel et aussi d'autres sels. Et lui est aussi en danger. Il y a beaucoup de problèmes aussi au lac de Van, qui se retrouve aussi sous influence d'un réchauffement climatique. Il y a aussi une exploitation assez importante du lac de Van, tout comme en Arménie. Le lac de Van est aussi assez doit faire face aussi à pas mal de problèmes. Le lac de Sevan, en comparaison, s'en tire pour l'instant plutôt bien. Et je sais aussi, par exemple, que la France finance des réserves d'eau dans le Sionik. Donc des petits lacs artificiels, des étangs qui sont créés afin de créer des réserves d'eau lorsqu'il y a de fortes intempéries et des fortes chutes de neige ou autres, afin de pouvoir pallier au manque d'eau dans la région qui risque d'être assez chronique et très important dans les années à venir. Donc l'eau est précieuse. Mon grand-père disait toujours, lorsqu'il voyait la pluie tomber, il tombe de l'or. Donc l'eau est précieuse là-bas, et surtout sous ces régions-ci, il faut y faire très attention. Mais c'est le cas en Arménie, on peut dire que le peuple arménien se soucie vraiment de cette grande étendue d'eau qu'est le lac Sevan, et qui est magnifique.
5: C'est une très très belle parole que tu nous dis là, qui rejoint du coup les paroles des anciens. Faites attention à cette eau. Et peut-être à Jean-Claude Van Damme qui disait « Dans 20-30 ans, il n'y en aura plus ». Oui. En tout cas, je ne sais pas ce que ça vous inspire aux invités autour de la table, cette question-là. Peut-être Sharon ou Alexis.
6: Je peux y aller. Oui. Merci à Régis pour cet exposé. J'ignorais totalement la situation pour le lac d'Ourmia. J'avoue que j'avais un prisme uniquement dans la presse sur la mer d'Aral. Et finalement, le Ourmia est complètement passé à la trappe dans l'information. Donc, enfin, je regrette vraiment terriblement cette situation. C'est vraiment un crève-cœur. Donc merci beaucoup pour cet exposé. C'est pas vraiment une question. Je suis d'accord avec toi également sur le fait que tout ça, ce sont des patrimoines différents et que l'humain s'intègre dans un patrimoine. C'est ce qui fait sa spécificité et son avenir. Et donc il faut le préserver sous toutes ses formes. Je mettrais peut-être une surcouche d'informations. Moi, j'avais lu ou entendu, ou peut-être les deux, quand même que le lac Sevan, à une époque, il a quand même pas mal baissé en volumétrie, parce qu'on pompait trop, etc., durant l'Union soviétique. Il y a quand même une démarche nationale, gouvernementale, de faire en sorte que les réserves se recréent, pour le refaire remonter. Donc il y a eu quand même une époque où c'était pas si serein que ça. Voilà, donc c'est très positif que maintenant ce soit le cas, effectivement.
5: Exactement. J'imagine du coup, ça fait partie de ce qu'expliquait Régis, c'est qu'ils sont tout le travail du gouvernement arménien et de la population finalement qui fait maintenir l'existence de notre lac Sevan.
4: Si mes souvenirs sont bons, on peut même voir quelques photos qui sont assez anciennes où le monastère Sevanavank était une île en fait, directement, enfin non pas au milieu du lac Sevan, mais à proximité des rivages du lac Sevan, parce que l'eau était 20 mètres plus haut. La mauvaise exploitation par les autorités soviétiques ont fait que l'eau du lac a baissé, et donc... L'île, la petite île où se trouvait Sevanavank, les églises de Sevanavank est devenue une presqu'île. Mais au moins depuis.
5: On a petit
6: pile sur l'information dont on avait besoin.
5: Pile sur l'information. On a une petite déconnexion. Je ne sais pas si ça va pouvoir se régler. Mais en attendant...
6: Je crois que c'était les années 2000 qu'il allait dire, un truc comme
5: d'accord,
6: ça.
5: D'accord, d'accord. En tout cas...
4: Là, ça revient.
5: Ah, magnifique, Régis est de retour. En tout cas, oui, on a je pense, deviné la fin de tes mots, Régis. Mais en tout cas, c'est vraiment un sujet extrêmement passionnant, extrêmement important. Merci de le souligner aujourd'hui. Et je suis sûr que tu pourras revenir encore, Régis, avec plein d'autres sujets excellents comme ça. Merci infiniment à toi pour nous faire apprendre ces choses-là.
4: C'est un plaisir. C'est un plaisir. J'ai peut-être une dernière petite question. Est-ce que dans les vieux manuscrits, on parle beaucoup des trois mers antiques arméniennes, donc des lacs de Van, Sevan et d'Urmia?
5: Ah, bonne question.
4: Est-ce que c'est beaucoup cité?
6: Là, vous me posez vraiment une colle. malheureusement, moi, je m'intéresse vraiment aux inscriptions anciennes. Et donc là, je suis un peu à sec, justement, pour vous répondre.
4: Un bon sujet de thèse, alors.
6: On en parle, mais oui, non, mais il y aurait un sujet, effectivement, à creuser. Au moins, toutes les attestations des noms, une sorte de dico des toponymes, une dico-topo à l'arménienne qui pourrait être fait. non, en vrai, je ne sais pas répondre.
5: OK. En tout cas, voilà.
4: Bon,
5: On voit que ça peut créer des sujets très très intéressants à creuser. Eh bien, Régis,
3: avec Lexico 3, il y a peut-être quelque chose à faire. Non,
5: avec
3: complètement. Ouais. Oui. Lexico 3, qui est un logiciel de lexicographie.
5: Excellent, ouais. Excellent. On voit là, ça commence déjà à creuser là dans les cerveaux. Bravo, Régis, pour ce sujet. Je pense qu'on en entendra parler bientôt. Merci.
4: C'est un plaisir.
5: Merci infiniment à toi.
4: Bonne journée, bon week-end.
5: Très bonne journée à toi. Et puis je te dis à bientôt. Je l'espère. Au revoir. Eh bien, voilà donc ce sujet, les amis, c'était vraiment passionnant. Et ça nous fait réagir, ça vous fera certainement réagir, ceux qui nous écoutent, Et j'ai envie de dire, l'émission, malheureusement, elle commence à toucher à sa fin. J'ai beaucoup aimé aujourd'hui. Franchement, bravo à vous tous pour toutes ces belles interventions, Charles, Alexis. Et puis, les amis, moi, j'ai envie de dire qu'on se retrouve la semaine prochaine pour encore une super émission autour de l'Arménie, autour de notre culture. Merci infiniment, Shahan.
6: Merci à toi, merci à Noémie.
5: Merci à Noémie pour cette très très belle interview. Merci Alexis d'avoir été là avec nous. C'était trop beau. Très très bien ces interventions-là, ça fait plaisir. Eh bien, les amis, bye bye.

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1: Bonjour et bienvenue pour ce journal de la semaine de IBFM. Une semaine dont on retiendra que pour la Cour européenne des droits de l'homme, l'Azerbaïdjan est un pays criminel qui torture et mutile les Arméniens, et notamment les soldats de l'armée de l'Artsakh. La plainte examinée par la CEDH porte sur des faits survenus pendant la guerre des 4 jours d'avril 2016. Le camion militaire à bord duquel se trouvait la victime avait été pris en embuscade par les soldats azéris près de Talish et selon l'enquête menée par les autorités d'Artsakh et confirmée par un rapport médico-légal, le major Toroyan avait eu les mains coupées puis la tête tranchée alors qu'il était encore en vie, indique le rapport de la Cour européenne des droits de l'homme qui précise avoir reçu 21 plaintes similaires qui sont actuellement en cours d'examen. Une vingtaine qui sont loin de refléter la réalité des actes de barbarie perpétrés par les soldats azéris sur des captifs arméniens en témoignent les nombreux corps rendus à l'issue de la guerre d'avril 2016, pour certains mutilés, sans les têtes, les mains et les lobes auriculaires. En outre, des vidéos de ces tortures ont largement été diffusées par leurs auteurs, qui s'en sont vantés sur les réseaux sociaux à cette époque, mais aussi relayées par les chaînes de télé azéries, ce qui a pesé dans le jugement de la CEDH. Ainsi, bien que l'Azerbaïdjan ait nié toute responsabilité, la Cour s'est appuyée sur des éléments de preuve provenant de sources azéries, et notamment une photo de la tête coupée du major, postée sur Facebook par un soldat azéri avec la légende « J'en ai un ». Dans sa plainte, la famille du major Toroyan a mis en avant que ce soldat était déjà sans défense et hors de combat lorsqu'il a été capturé par les forces azerbaïdjanaises et que sa mutilation et son décès ultérieur étaient injustifiés et illégaux. Les plaignants déplorent aussi de ne pas avoir été en mesure de récupérer les parties de son corps manquantes et de procéder à une inhumation convenable et d'avoir subi, de ce fait, une détresse et une angoisse morale extrême. La CEDH a conclu à la violation de l'article 2, droit à la vie de la Convention européenne des droits de l'homme, ainsi que de l'article 3, interdiction de la torture et des traitements inhumains et dégradants. Et elle a condamné l'Azerbaïdjan à verser 60 000 euros conjointement aux parents et 30 000 euros à la sœur au titre du préjudice moral. Reste à espérer que cette décision fera jurisprudence, ou tout du moins citée dans les futures discussions juridiques sur les droits de l'homme concernant le traitement par l'Azerbaïdjan des Arméniens en Artsakh. Signalons par ailleurs que le commissaire aux droits de l'homme du Conseil de l'Europe a publié un mémorandum sur les droits de l'homme des Arméniens du Karabakh déplacés en Arménie qui stipule qu'à la suite de l'opération militaire de septembre 2023 de l'Azerbaïdjan, plus de 100 000 Arméniens ont dû s'enfuir en Arménie où ils sont arrivés dans un état d'épuisement, de faim et de détresse mentale et physique, confrontés à un avenir incertain. Le commissaire Michael Oflaherty affirme également que la situation est désormais passée d'une phase d'urgence à un défi d'intégration à long terme et parmi les difficultés auxquelles les réfugiés sont confrontés, il pointe que beaucoup d'entre eux n'ont pas la nationalité arménienne et que la restauration de l'identité et d'autres documents essentiels des Arméniens du Karabakh est restée difficile et qu'enfin que l'Arménie manque de stratégie d'intégration globale. En ce qui concerne le droit au retour, le commissaire aux droits de l'homme du Conseil de l'Europe note qu'il continue à avoir une importance considérable pour les Arméniens du Karabakh, étant donné leur lien profond avec la région et leur aspiration à rétablir des liens avec leur lieu d'origine. Cette condamnation de la CEDH nous rappelle qu'il reste encore 19 Arméniens détenus à Bakou. Lundi, Veronika Zonabend, l'épouse de Rupen Vartanian, philanthrope et ancien premier ministre de l'Artsakh, a annoncé une initiative humanitaire visant à rétablir le contact entre les détenus arméniens détenus en Azerbaïdjan et leurs familles. Dans un texte, elle annonce l'organisation d'une délégation humanitaire internationale de femmes pour se rendre à Bakou et avoir accès aux prisonniers arméniens dont son mari Rupen Vartanian. « Mon mari est détenu illégalement en Azerbaïdjan depuis septembre 2023. Depuis plus de 3 ans, il est tenu à l'écart de sa famille et de tous ceux qu'il aime. Pendant ce temps, ses petites filles sont nées, des petites filles qu'il n'a jamais tenues dans ses bras. J'écris ce texte comme une femme aimante, comme une mère, comme une grand-mère et comme quelqu'un qui ne peut plus attendre en silence, tandis que diverses institutions expliquent pourquoi elles ne peuvent pas ou ne devraient pas agir. » Mais il ne s'agit pas simplement de Rupen, 18 autres Arméniens restent en détention en Azerbaïdjan, beaucoup d'entre eux n'ont pas vu leurs proches depuis 6 ans, ils n'ont reçu aucune lettre, ils n'ont pas entendu la voix de ceux qui sont proches d'eux, ils n'ont pas tenu entre leurs mains une photographie de leurs enfants, de leurs petits-enfants et de certains de leurs arrière-petits-enfants. Pour leurs familles, ils ne sont pas un point d'ordre du jour, un problème politique ou un cas diplomatique complexe. Ce sont des maris, des pères, des grands-pères, des fils et des frères. Leur seule offense est de vouloir vivre sur leur terre ancestrale, de parler leur langue et de préserver leur culture, indique Veronika Zonabend, puis elle s'adresse aux autorités azerbaïdjanaises et à la communauté internationale. Face à ce vide institutionnel de responsabilité, je ne peux plus simplement attendre. À la demande européenne, j'ai l'intention d'organiser une délégation humanitaire internationale de femmes pour se rendre à Bakou dans les prochaines semaines. J'ai demandé à la commissaire aux droits de l'homme de l'Azerbaïdjan, Madame Sabina Aliyeva et son bureau, de nous aider pour faciliter l'arrivée de cette délégation à Bakou, organiser une réunion officielle, organiser une visite des prisonniers arméniens détenus au complexe pénitentiaire d'Ombaki et permettre le transfert formel de colis, de photographies, de lettres et d'effets personnels autorisés de leur famille conformément à la loi azerbaïdjanaise. Pour ceux qui sont emprisonnés, cela servira de rappel, ils n'ont pas été oubliés. Conclut la femme de Rupen Vartanian. Un appel qui met en exergue le double langage de l'Azerbaïdjan, qui d'un côté parle de paix et de l'autre maintient 19 otages dans des conditions qui vont à l'encontre de la dignité humaine. L'appel indique également que des lettres de soutien aux prisonniers arméniens détenus en Azerbaïdjan vont être recueillies et leur être transmises ainsi que des colis familiaux. Cette semaine, l'exercice annuel Eagle Partner 2026 a également débuté en Arménie et se poursuivra jusqu'au 25 juin. Et alors que les années précédentes, ces exercices concernaient des militaires américains et arméniens, cette année, aux 250 militaires arméniens, s'ajouteront donc 58 membres de la garde nationale du Kansas, 24 des forces spéciales françaises et 11 membres de l'armée grecque. Officiellement, et pour ne pas irriter la Russie, mais personne n'est dupe, et surtout pas la Russie, Eagle Partner n'est pas des manœuvres militaires, mais des exercices de préparation et de mise en œuvre de missions de maintien de la paix. Cet exercice vise à renforcer l'interopérabilité des unités participant aux missions internationales de maintien de la paix, à favoriser l'échange de bonnes pratiques en matière de gestion et de communication tactique, et à consolider la capacité opérationnelle des unités de maintien de la paix des forces armées arméniennes. Il s'agira pour l'armée arménienne de se familiariser également avec les armes acquises auprès de la France. D'ailleurs, le ministère arménien de la Défense, Oulen Babikian, était en France cette semaine, où il a participé au salon Eurosatory. Eurosatory est un salon mondial de la défense et de la sécurité, réunissant les acteurs clés du marché des armes. Soulen Babikian a eu des entretiens avec les dirigeants d'Airbus Aerospace pour des systèmes de défense Pro-Air et de KNDS qui conçoit, développe et produit des véhicules blindés, des systèmes d'artillerie, des canons, des tourelles, des munitions, des robots et des équipements de défense. Il a d'ailleurs signé un accord pour l'acquisition de 6 hélicoptères auprès d'Airbus. Finalisé lors de la visite officielle du président Emmanuel Macron à Yerevan début mai, cet accord est entré en vigueur et constitue une étape importante dans le renforcement des relations bilatérales franco-arméniennes. Ces hélicoptères H-145 multirôles seront utilisés pour le transport de troupes et ce premier contrat conclu avec Airbus geste les bases de la modernisation de la flotte d'hélicoptères de l'Arménie grâce à l'un des modèles les plus polyvalents et fiables de sa catégorie. Ces appareils se distinguent par leur grande efficacité, notamment en haute altitude et par forte chaleur, et sont parfaitement adaptés à la géographie complexe et montagneuse de l'Arménie, indique le communiqué de presse. Des achats d'armes à la France et des exercices militaires réunissant la France, la Grèce et les États-Unis, trois pays membres de l'OTAN sur le sol arménien, qui ont cette année encore été très mal accueillis à Moscou, où l'on considère que l'objectif de l'Occident en général, des États-Unis et de l'OTAN en particulier, est de poursuivre sa politique d'éloignement de l'Arménie de son allié traditionnel, la Russie. La mise en œuvre systématique annuelle de ces programmes d'entraînement en Arménie est particulièrement préoccupante, a déclaré la porte-parole de la diplomatie russe jeudi lors de son point presse hebdomadaire. Maria Zakharova considérant que l'armée arménienne sera entraînée à combattre la Russie. Autrefois, une telle chose paraissait inconcevable, a-t-elle poursuivi, ajoutant qu'elle correspond désormais aux déclarations des dirigeants arméniens, selon lesquelles Yerevan n'est pas un allié de Moscou en Ukraine, en référence à la présence du président ukrainien en Arménie début mai pour le sommet de la politique européenne. L'Occident perçoit des signaux, en tire des conclusions et commence à pousser Yerevan vers la confrontation avec la Russie, a affirmé la porte-parole de la diplomatie russe, soulignant que de tels exercices pourraient compromettre les perspectives de coopération entre Yerevan et Moscou dans ce domaine. La Russie, qui entend elle garder de bonnes relations avec la Turquie, comme en témoigne la visite en Russie mardi et mercredi du chef de la diplomatie turque Hakan Fidan, reçu avec tous les honneurs. La Turquie qui continue de chercher à se poser en médiateur avec la Russie sur le conflit ukrainien. Lors d'une conférence de presse avec son homologue russe, Hakan Fidan a par ailleurs indiqué que dès que les conditions nécessaires seraient réunies, Ankara serait prêt à normaliser les relations avec Yerevan. Le gouvernement de Nicole Pachignan a pris des mesures très importantes en matière de normalisation, a expliqué Hakan Fidan, ajoutant que sous l'impulsion de Recep Tayyip Erdogan, de nombreuses mesures importantes ont été prises, notamment la mise en place d'échanges commerciaux directs et de liaisons aériennes entre les deux pays. Ce qu'il reste à faire dans cette nouvelle phase est également clair, a poursuivi le ministre turc des Affaires étrangères, se disant donc prêt à normaliser les relations dès que les conditions nécessaires seront réunies, sans doute visant la modification de la constitution arménienne, qui ne pourra, au vu des résultats des élections et au grand dam du Premier ministre et du président azerbaïdjanais Aliyev, qu'être adoptée par référendum, alors que moins de 50% des électeurs ont voté pour Nicole Pachignan, même s'il conserve une majorité de sièges au sein du Parlement, en ayant fait sortir Arménie Prospère pour à peine une cinquantaine de voix contestées devant la Cour constitutionnelle par désormais 8 groupes ou partis politiques. Des partis politiques et toute forme d'opposition, que Nicole Pachignan, à peine les élections achevées, entend éliminer, voire interdire, mettre leurs dirigeants en prison, voire selon ses termes prononcés cette semaine devant l'Assemblée nationale, réunis sans l'opposition, en les liquidant. Tant que je serai Premier ministre, je les éliminerai de manière ciblée, en parlant de Samuel Garabedian, Robert Kocharyan, Gagik Zaroukian. J'appelle les citoyens qui s'opposent à cette ligne à faire la révolution en Arménie et à changer le gouvernement. Puis comme dans un aveu, Nicole Pachignan a déclaré « Comme je l'avais dit en 2012, le mouvement du Karabakh ne se poursuivra pas. J'appelle ceux qui ne partagent pas cet avis à descendre dans la rue. Il n'y a pas d'autre moyen d'en arrêter ce processus », a déclaré Pachignan. Sera-t-il pris au mot? Si tel était le cas, Nicole Pachignan a même menacé à la tribune, le visage une nouvelle fois déformé par la colère, et alors que, répétons-le, l'opposition n'était même pas présente, de laisser ses supporters s'en prendre physiquement aux manifestants de l'opposition, déclenchant ainsi une guerre civile. Répondant à cette invective, le milliardaire Samuel Garabedian, président d'Arménie Forte, a dans une déclaration vidéo, car il est toujours assigné à résidence, a annoncé que le processus d'unification de l'opposition était en marche, n'indiquant pas néanmoins le contour de cette unification. Il a dénoncé une nouvelle fois les fraudes et les menaces de Nicole Pachignan, indiquant que tout devait être mené pour empêcher la mise en place d'une dictature en Arménie. Fin de ce journal de la semaine, qui reprend un bouquet des informations des journaux quotidiens de l'IPFM.

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1: Bonjour et bienvenue pour ce journal de la semaine de IBFM. Une semaine dont on retiendra que pour la Cour européenne des droits de l'homme, l'Azerbaïdjan est un pays criminel qui torture et mutile les Arméniens, et notamment les soldats de l'armée de l'Artsakh. La plainte examinée par la CEDH porte sur des faits survenus pendant la guerre des 4 jours d'avril 2016. Le camion militaire à bord duquel se trouvait la victime avait été pris en embuscade par les soldats azéris près de Talish et selon l'enquête menée par les autorités d'Artsakh et confirmée par un rapport médico-légal, le major Toroyan avait eu les mains coupées puis la tête tranchée alors qu'il était encore en vie, indique le rapport de la Cour européenne des droits de l'homme qui précise avoir reçu 21 plaintes similaires qui sont actuellement en cours d'examen. Une vingtaine qui sont loin de refléter la réalité des actes de barbarie perpétrés par les soldats azéris sur des captifs arméniens, en témoignent les nombreux corps rendus à l'issue de la guerre d'avril 2016, pour certains mutilés, sans les têtes, les mains et les lobes auriculaires. En outre, des vidéos de ces tortures ont largement été diffusées par leurs auteurs, qui s'en sont vantés sur les réseaux sociaux à cette époque, mais aussi relayées par les chaînes de télé azéries, ce qui a pesé dans le jugement de la CEDH. Ainsi, bien que l'Azerbaïdjan ait nié toute responsabilité, la Cour s'est appuyée sur des éléments de preuve provenant de sources azéries, et notamment une photo de la tête coupée du major, postée sur Facebook par un soldat azéri avec la légende « J'en ai un ». Dans sa plainte, la famille du major Toroyan a mis en avant que ce soldat était déjà sans défense et hors de combat lorsqu'il a été capturé par les forces azerbaïdjanaises et que sa mutilation et son décès ultérieur étaient injustifiés et illégaux. Les plaignants déplorent aussi de ne pas avoir été en mesure de récupérer les parties de son corps manquantes et de procéder à une inhumation convenable et d'avoir subi, de ce fait, une détresse et une angoisse morale extrêmes. La CEDH a conclu à la violation de l'article 2, droit à la vie, de la Convention européenne des droits de l'homme, ainsi que de l'article 3, interdiction de la torture et des traitements inhumains et dégradants. Et elle a condamné l'Azerbaïdjan à verser 60 000 euros conjointement aux parents et 30 000 euros à la sœur au titre du préjudice moral. Reste à espérer que cette décision fera jurisprudence, ou tout du moins citée dans les futures discussions juridiques sur les droits de l'homme concernant le traitement par l'Azerbaïdjan des Arméniens en Artsakh. Signalons par ailleurs que le commissaire aux droits de l'homme du Conseil de l'Europe a publié un mémorandum sur les droits de l'homme des Arméniens du Karabakh déplacés en Arménie, qui stipule qu'à la suite de l'opération militaire de septembre 2023 de l'Azerbaïdjan, plus de 100 000 Arméniens ont dû s'enfuir en Arménie, où ils sont arrivés dans un état d'épuisement, de faim et de détresse mentale et physique, confrontés à un avenir incertain. Le commissaire Michael Oflaherty affirme également que la situation est désormais passée d'une phase d'urgence à un défi d'intégration à long terme et parmi les difficultés auxquelles les réfugiés sont confrontés, il pointe que beaucoup d'entre eux n'ont pas la nationalité arménienne et que la restauration de l'identité et d'autres documents essentiels des Arméniens du Karabakh est restée difficile et qu'enfin que l'Arménie manque de stratégie d'intégration globale. En ce qui concerne le droit au retour, le commissaire aux droits de l'homme du Conseil de l'Europe note qu'il continue à avoir une importance considérable pour les Arméniens du Karabakh, étant donné leur lien profond avec la région et leur aspiration à rétablir des liens avec leur lieu d'origine. Cette condamnation de la CEDH nous rappelle qu'il reste encore 19 Arméniens détenus à Bakou. Lundi, Veronika Zonabend, l'épouse de Rupen Vartanian, philanthrope et ancien premier ministre de l'Artsakh, a annoncé une initiative humanitaire visant à rétablir le contact entre les détenus arméniens détenus en Azerbaïdjan et leurs familles. Dans un texte, elle annonce l'organisation d'une délégation humanitaire internationale de femmes pour se rendre à Bakou et avoir accès aux prisonniers arméniens dont son mari Rupen Vartanian. Mon mari est détenu illégalement en Azerbaïdjan depuis septembre 2023. Depuis plus de 3 ans, il est tenu à l'écart de sa famille et de tous ceux qu'il aime. Pendant ce temps, ses petites filles sont nées, des petites filles qu'il n'a jamais tenues dans ses bras. J'écris ce texte comme une femme aimante, comme une mère, comme une grand-mère, et comme quelqu'un qui ne peut plus attendre en silence, tandis que diverses institutions expliquent pourquoi elles ne peuvent pas ou ne devraient pas agir. Mais il ne s'agit pas simplement de Rupen, 18 autres Arméniens restent en détention en Azerbaïdjan, beaucoup d'entre eux n'ont pas vu leurs proches depuis 6 ans, ils n'ont reçu aucune lettre, ils n'ont pas entendu la voix de ceux qui sont proches d'eux, ils n'ont pas tenu entre leurs mains une photographie de leurs enfants, de leurs petits-enfants et de certains de leurs arrière-petits-enfants. Pour leur famille, ils ne sont pas un point d'ordre du jour, un problème politique ou un cas diplomatique complexe. Ce sont des maris, des pères, des grands-pères, des fils et des frères. Leur seule offense est de vouloir vivre sur leur terre ancestrale, de parler leur langue et de préserver leur culture, indique Veronika Zonabend, puis elle s'adresse aux autorités azerbaïdjanaises et à la communauté internationale. Face à ce vide institutionnel de responsabilité, je ne peux plus simplement attendre. À la demande de Roupen, j'ai l'intention d'organiser une délégation humanitaire internationale de femmes pour se rendre à Bakou dans les prochaines semaines. J'ai demandé à la commissaire aux droits de l'homme de l'Azerbaïdjan, Madame Sabina Aliyeva et son bureau, de nous aider pour faciliter l'arrivée de cette délégation à Bakou, organiser une réunion officielle, organiser une visite des prisonniers arméniens détenus au complexe pénitentiaire d'Ombaki et permettre le transfert formel de colis, de photographies, de lettres et d'effets personnels autorisés de leur famille conformément à la loi azerbaïdjanaise. Pour ceux qui sont emprisonnés, cela servira de rappel, ils n'ont pas été oubliés. Conclut la femme de Roupen Vartanian. Un appel qui met en exergue le double langage de l'Azerbaïdjan, qui d'un côté parle de paix et de l'autre maintient 19 otages dans des conditions qui vont à l'encontre de la dignité humaine. L'appel indique également que des lettres de soutien aux prisonniers arméniens détenus en Azerbaïdjan vont être recueillies et leur être transmises ainsi que des colis familiaux. Cette semaine, l'exercice annuel Eagle Partner 2026 a également débuté en Arménie et se poursuivra jusqu'au 25 juin. Et alors que les années précédentes, ces exercices concernaient des militaires américains et arméniens, cette année, aux 250 militaires arméniens, s'ajouteront donc 58 membres de la garde nationale du Kansas, 24 des forces spéciales françaises et 11 membres de l'armée grecque. Officiellement, et pour ne pas irriter la Russie, mais personne n'est dupe, et surtout pas la Russie, Eagle Partner n'est pas des manœuvres militaires, mais des exercices de préparation et de mise en œuvre de missions de maintien de la paix. Cet exercice vise à renforcer l'interopérabilité des unités participant aux missions internationales de maintien de la paix, à favoriser l'échange de bonnes pratiques en matière de gestion et de communication tactique, et à consolider la capacité opérationnelle des unités de maintien de la paix des forces armées arméniennes. Il s'agira pour l'armée arménienne de se familiariser également avec les armes acquises auprès de la France. D'ailleurs, le ministère arménien de la Défense, Oulen Babikian, était en France cette semaine, où il a participé au salon Eurosatory. Eurosatory est un salon mondial de la défense et de la sécurité, réunissant les acteurs clés du marché des armes. Soulen Babikian a eu des entretiens avec les dirigeants d'Airbus Aerospace pour des systèmes de défense pro-air et de KNDS qui conçoit, développe et produit des véhicules blindés, des systèmes d'artillerie, des canons, des tourelles, des munitions, des robots et des équipements de défense. Il a d'ailleurs signé un accord pour l'acquisition de 6 hélicoptères auprès d'Airbus. Finalisé lors de la visite officielle du président Emmanuel Macron à Yerevan début mai, cet accord est entré en vigueur et constitue une étape importante dans le renforcement des relations bilatérales franco-arméniennes. Ces hélicoptères H-145 multirôles seront utilisés pour le transport de troupes et ce premier contrat conclu avec Airbus geste les bases de la modernisation de la flotte d'hélicoptères de l'Arménie grâce à l'un des modèles les plus polyvalents et fiables de sa catégorie. Ces appareils se distinguent par leur grande efficacité, notamment en haute altitude et par forte chaleur, et sont parfaitement adaptés à la géographie complexe et montagneuse de l'Arménie, indique le communiqué de presse. Des achats d'armes à la France et des exercices militaires réunissant la France, la Grèce et les États-Unis, trois pays membres de l'OTAN sur le sol arménien, qui ont cette année encore été très mal accueillis à Moscou, où l'on considère que l'objectif de l'Occident en général, des États-Unis et de l'OTAN en particulier, est de poursuivre sa politique d'éloignement de l'Arménie de son allié traditionnel, la Russie. La mise en œuvre systématique annuelle de ces programmes d'entraînement en Arménie est particulièrement préoccupante, a déclaré la porte-parole de la diplomatie russe jeudi lors de son point presse hebdomadaire. Maria Zakharova considérant que l'armée arménienne sera entraînée à combattre la Russie. Autrefois, une telle chose paraissait inconcevable, a-t-elle poursuivi, ajoutant qu'elle correspond désormais aux déclarations des dirigeants arméniens, selon lesquelles Yerevan n'est pas un allié de Moscou en Ukraine, en référence à la présence du président ukrainien en Arménie début mai pour le sommet de la politique européenne. L'Occident perçoit des signaux, en tire des conclusions et commence à pousser Yerevan vers la confrontation avec la Russie, a affirmé la porte-parole de la diplomatie russe, soulignant que de tels exercices pourraient compromettre les perspectives de coopération entre Yerevan et Moscou dans ce domaine. La Russie, qui entend elle garder de bonnes relations avec la Turquie, comme en témoigne la visite en Russie mardi et mercredi du chef de la diplomatie turque Hakan Fidan, reçu avec tous les honneurs. La Turquie qui continue de chercher à se poser en médiateur avec la Russie sur le conflit ukrainien. Lors d'une conférence de presse avec son homologue russe, Hakan Fidan a par ailleurs indiqué que dès que les conditions nécessaires seraient réunies, Ankara serait prêt à normaliser les relations avec Yerevan. Le gouvernement de Nicole Pachignan a pris des mesures très importantes en matière de normalisation, a expliqué Hakan Fidan, ajoutant que sous l'impulsion de Recep Tayyip Erdogan, de nombreuses mesures importantes ont été prises, notamment la mise en place d'échanges commerciaux directs et de liaisons aériennes entre les deux pays. Ce qu'il reste à faire dans cette nouvelle phase est également clair, a poursuivi le ministre turc des Affaires étrangères, se disant donc prêt à normaliser les relations dès que les conditions nécessaires seront réunies, sans doute visant la modification de la constitution arménienne, qui ne pourra, au vu des résultats des élections et au grand dam du Premier ministre et du président azerbaïdjanais Aliyev, qu'être adoptée par référendum, alors que moins de 50% des électeurs ont voté pour Nicole Pachignan, même s'il conserve une majorité de sièges au sein du Parlement, en ayant fait sortir Arménie Prospère pour à peine une cinquantaine de voix contestées devant la Cour constitutionnelle par désormais 8 groupes ou partis politiques. Des partis politiques et toute forme d'opposition, que Nicole Pachignan, à peine les élections achevées, entend éliminer, voire interdire, mettre leurs dirigeants en prison, voire selon ses termes prononcés cette semaine devant l'Assemblée nationale, réunis sans l'opposition, en les liquidant. Tant que je serai Premier ministre, je les éliminerai de manière ciblée, en parlant de Samuel Garabedian, Robert Kocharyan, Gagi Zaroukian. J'appelle les citoyens qui s'opposent à cette ligne à faire la révolution en Arménie et à changer le gouvernement. Puis comme dans un aveu, Nicole Pachignan a déclaré « Comme je l'avais dit en 2012, le mouvement du Karabakh ne se poursuivra pas. J'appelle ceux qui ne partagent pas cet avis à descendre dans la rue. Il n'y a pas d'autre moyen d'en arrêter ce processus », a déclaré Pachignan. Sera-t-il pris au mot? Si tel était le cas, Nicole Pachignan a même menacé à la tribune, le visage une nouvelle fois déformé par la colère, et alors que, répétons-le, l'opposition n'était même pas présente, de laisser ses supporters s'en prendre physiquement aux manifestants de l'opposition, déclenchant ainsi une guerre civile. Répondant à cette invective, le milliardaire Samuel Garabedian, président d'Arménie Forte, a dans une déclaration vidéo, car il est toujours assigné à résidence, a annoncé que le processus d'unification de l'opposition était en marche, n'indiquant pas néanmoins le contour de cette unification. Il a dénoncé une nouvelle fois les fraudes et les menaces de Nicole Pachignan, indiquant que tout devait être mené pour empêcher la mise en place d'une dictature en Arménie. Fin de ce journal de la semaine, qui reprend un bouquet des informations des journaux quotidiens de APFM.

0: Hello, hello, hello, barev zez, barev bolorin, les amis, barigalous. Vous écoutez la parenthèse sur Hype FM 99.5 FM chaque samedi à midi en direct live depuis les studios d'Alfortville, les amis. Hello, bienvenue. Merci d'être avec nous, merci de nous suivre chaque samedi, ça fait très plaisir, très très plaisir. Voilà, la chaleur est de retour peu à peu, ça va monter, le Celsius, le Mercure, voilà, ça va continuer à monter. Et aujourd'hui on a des très belles émissions, une très belle émission de très beaux sujets. Puis on n'est pas venu tout seul, avec moi il y a Noémie. Ça va Noémie? Hello, hello, merci d'être là, voilà, de présenter aujourd'hui une troupe de danse, une très belle troupe de danse, c'est la troupe Alalat et ils sont avec nous, Barlev Zez.
1: Bonjour.
2: Barlev.
0: Ça va, vous allez bien?
1: Oui, ça va super et vous?
0: Bah ouais, nickel, ça fait vraiment plaisir de vous voir, Anouche et Salkis, bienvenue, vous êtes, alors Anouche, tu es déjà venue, je me souviens, tu étais venue pour parler d'un autre sujet une fois.
1: Ouais, exact, oui, ces locaux me sont très familiers, je suis venue à plusieurs reprises. Mais pour une toute autre belle raison et cause, ouais, pour un projet humanitaire.
0: Ouais, c'était magnifique, c'était un très beau témoignage. Salki, c'est ta première fois?
2: C'est pas ma première fois, je suis déjà intervenu sur FFM il y a une dizaine d'années.
0: Ah ouais?
2: Mais jamais ça... dans la parenthèse.
0: Ah bah voilà, il y a une première à la parenthèse et la deuxième peut-être du coup à FFM. En tout cas, bienvenue à vous, c'est trop cool.
2: Merci
0: de vous avoir avec nous. Ça fait plaisir, vous allez parler de la troupe de danse, donc de la danse. Noémie, c'est toi qui présenteras ça.
1: Oui, et surtout de leur gala en fait, qui aura lieu le 21 juin, donc restez attentifs.
0: Yes, il faut suivre ça, c'est en première partie d'émission les amis. En deuxième partie, moi non plus je suis pas venue toute seule, je suis accompagnée de Lucie. Hello Lucie.
3: Bonjour.
0: C'est ta première fois pour le coup.
3: Je suis venue en soi il y a 10 ans.
0: Ouais. Ah ouais, toi aussi, vous faites tous pareil.
3: Mais pas pour la même chose, en effet. C'était avec l'école Saint-Maître Parabian.
0: Ok, cool. Voilà. Bah, aujourd'hui, on va parler avec toi de ton parcours d'ingénieur.
3: Oui,
0: puisqu'aujourd'hui, tu es étudiante en école d'ingénieur en électronique à l'ENSEA.
3: C'est ça.
0: Et donc, bah, tu vas nous présenter un peu ton parcours, comment t'es arrivé là, tes motivations, qu'est-ce qui t'a donné envie de te lancer là-dedans. C'est sympa parce qu'en plus, on s'est rencontrés, toi et moi, le jour du forum de l'orientation de l'UAF.
3: Oui, c'est ça.
0: On était à la même table parce qu'on présentait le même métier.
3: Ouais, la coïncidence, vraiment.
0: Yes. Trop bien, en tout cas, ouais. Voilà. Donc, il y a au moins deux ingénieurs là.
3: C'est ça.
0: Futurs ingénieurs. Mais c'est très cool. Bah, on parlera un peu des parcours de chacun, pourquoi pas. Bah oui, c'est cool. Et puis, ce sera en deuxième partie d'émission avec toi, Lucie. Merci d'être là pour
3: plaisir,
0: témoigner.
3: Merci à vous.
0: Ouais, avec aucun problème, ça fait plaisir. Eh bien les amis, vous savez, au début d'émission, on a toujours envie de dire une petite expression en arménien. En arménien, c'est l'instant high.
1: Mm-hmm.
0: Et aujourd'hui, du coup, finalement, je sais pas qui c'est qui l'a choisi. Sur quoi est-ce qu'on s'est mis d'accord là? Je crois que Lucie, t'avais trouvé un truc rigolo.
3: Oui, c'est moi qui commence du coup.
0: Vas-y.
3: Moi, mon expression préférée, ce serait « galo hartogel ». Donc, c'est littéralement, ça veut dire repasser le cerveau, enfin, repasser la tête.
0: Repasser la tête.
3: Ouais. Donc, oui, c'est quelque chose quand ça nous casse la tête, ça nous prend la tête, on dit Glores Harto Gomez.
0: Est-ce que tu dis ça parce que tu as eu un parcours d'étudiant où on t'a bien Harto Gomez la tête?
3: Ouais, on peut assimiler ça à la prépa, entre autres, c'est vrai.
0: Ah, génial, pas mal.
1: Et à ma connaissance, il n'y a pas d'autres langues qui utilisent repasser la tête pour dire.
0: Ah, c'est vrai.
1: Je sais pas, j'ai jamais entendu, c'est vrai.
3: Ouais, non, moi non plus.
0: Ah, je sais pas si vous la connaissiez,
2: Oui, bien sûr.
1: Zako, il utilise tous les jours, mais on ne dira pas pourquoi.
0: On dira pas pourquoi. En tout cas, ouais, nice. Bah ouais, c'est un très bon. Très belle expression trouvée. Que les gens utilisent pas mal et connaissent bien. Donc, nickel, bah bravo. Voilà, si jamais vous la connaissez pas, les amis, que l'Ur Hartukel, maintenant vous savez ce que c'est.
3: Voilà.
0: Et bah voilà, on va rentrer dans. Pas tout de suite dans le vif du sujet, on va se mettre en jambes, on va se mettre dans l'ambiance un peu plus dansante, festive. On vous propose une petite pause de musique justement pour se mettre dans l'ambiance arménienne un peu sympa. On vous propose Alpi,
1: oui,
0: qui a sorti un son là dernièrement qui s'appelle Ainani, c'est très sympa, c'est très folklorique. On s'écoute ça et on revient juste après avec la troupe Alala.

0: Yes, I Nani de Harpy, très sympa, très très sympa ce petit son. J'aime bien l'ambiance, le folklore, ça nous évoque peut-être la danse, mais oui, j'ai envie de dire la danse puisque maintenant on enchaîne avec la troupe à la latte.
1: Noémie, c'est à toi. Oui, parce qu'on a du coup, on reçoit aujourd'hui Anouch et Sarkis, donc yes. Les danseurs de la troupe à la latte. J'aimerais s'il vous plaît que vous commenciez par nous présenter déjà la troupe à la latte. Est-ce que c'est une asso, vous êtes des danseurs professionnels? Et la date de création par exemple, et où est-ce que vous vous entraînez?
2: Ouais. Alors la troupe de danse à la latte, c'est effectivement une association, c'est un projet qui est né en 2003 dans les locaux de l'église apostolique arménienne d'Issy-les-Moulineaux, donc c'est un projet en fait qui a été insufflé, imaginé à l'époque par le conseil paroissial de l'église d'Issy-les-Moulineaux en 2003. On a commencé à l'époque, donc on était nous très jeunes à cette époque-là, mais avec 25-30 élèves. Et aujourd'hui, la troupe compte plus de 210 élèves.
1: Wow.
2: Donc, l'idée de ce projet, c'était de créer une communauté de jeunes autour de l'église, créer une certaine émulation autour de l'église et inculquer la culture arménienne, enseigner les danses traditionnelles arméniennes aux futures générations.
0: Je pense que c'est un bon point de départ, l'église arménienne.
3: Non, mais oui. Non, mais c'est un point qui est très, très important. Et pour compléter Sarkis, on ressent aussi ce lien encore plus aujourd'hui parce qu'en fait, tout est lié, tout se passe en fait à un étage d'intervalle.
0: Ah,
3: et en fait,
0: excellent.
3: Les dimanches, par exemple, pendant la messe, on a les danseurs de la troupe de danse donc, qui participent à la messe et vice-versa. Donc, le lien entre notre troupe de danse et l'église est vraiment indéfectible. Et on peut le voir à même notre logo. Le T de Alalat qui est la croix finalement et c'est vraiment quelque chose qui est très très important pour nous dans notre chorégraphie, dans nos costumes et dans notre aussi direction artistique qui est vraiment soulignée.
0: Trop bien.
1: Incroyable. Et effectivement, donc c'est toujours l'église. Quand par exemple les Arméniens s'installaient dans une ville, ils créaient l'église, ils fondaient l'église. Il y avait aussi une école en général à côté. Et puis effectivement, voilà, une troupe de danse incroyable. Super. Donc 2003, ça fait quand même pas mal de temps.
3: Bah, on va bientôt fêter nos
2: 25 ans.
3: Ouais.
0: Wow.
3: Ouais.
1: Bravo.
0: Excellent.
1: Et du coup, les lieux d'entraînement, donc c'est à Issy-les-Moulineaux, dans une salle à côté de l'église, vous disiez.
2: Dans l'église, en fait.
3: Dans l'église.
2: Dans la salle paroissiale de l'église.
3: Ah ouais.
2: Donc l'église en fait a une salle paroissiale, le centre culturel Nouran Flengian. Donc on fait l'essentiel de nos répétitions dans cette salle-là. Il y a des répétitions les lundis, les mardis, les mercredis, les samedis, toute l'après-midi. Mais également à Clamart, où la municipalité de Clamart nous alloue en fait des salles pour qu'on puisse répéter notamment les soirs, donc les mardis et les mercredis soirs. On répète au centre socioculturel du Palais Blanc de Clamart. Donc on tenait à les remercier de leur soutien depuis ces nombreuses années. Donc voilà.
3: Oui. Et je tenais à rajouter, parce que Sako, peut-être il le sait pas, mais les filles répètent le lundi aussi à Clamart.
2: <Effectivement.
3: d'accord> Donc je le rajoute parce que... mais oui, le centre socioculturel, vraiment un centre qui nous est très très familier et qui nous aide énormément dans le développement de notre troupe, des danses, etc. Donc un grand grand merci à la municipalité également de Clamart.
0: Ah oui, bravo aux villes qui soutiennent cette culture et qui soutiennent également le développement de ce bel art. Si c'est associatif, ça veut dire que ça peut être ouvert à tous les niveaux, pour tous les niveaux de danse?
2: C'est ouvert à tous les niveaux de danse.
0: Super.
2: Aujourd'hui, on a des danseurs de 4 à 34, 35 ans.
3: Prends ton âge.
2: Moi, je fais partie des plus vieux avec un collègue, Varant. Donc effectivement, on est la génération, pour ma part en tout cas, on est la génération qui a démarré en 2003. À l'époque, on avait 10-11 ans.
0: Yes.
2: Des gens sont partis, des gens sont venus, mais on essaye d'être toujours présent pour la troupe et pour les générations futures, essayer de transmettre quelque chose aux plus jeunes comme Anouch, mais également de s'inscrire dans la continuité et aller inscrire nos enfants dès le plus jeune âge pour qu'ils puissent démarrer cette activité dès dès la maternelle, en fait.
3: Ouais, mais on a eu ce cas de figure, d'ailleurs, petite anecdote, on a eu des spectacles où il y avait l'enfant et le parent qui dansaient sur la même scène. Bah, d'ailleurs, t'as mentionné Valente, mais je crois qu'il en fait
2: partie. Valente l'année dernière.
3: Donc, c'était trop mignon parce qu'en fait, on a vraiment le père et la fille qui se retrouvent sur la même scène. Donc, en fait, ça montre aussi déjà la longévité d'Alalat, donc, qui vraiment perdure depuis maintenant de nombreuses années. Et en plus, cette transmission est... Bon, je sais que Sarkis le fera aussi avec ses filles, mais c'est vraiment quelque chose qui est inné en nous. Et pour nous, c'est vraiment important également de transmettre cette passion pour la danse, parce que nous, on a grandi aussi à travers cette troupe et cette troupe qui est devenue vraiment une grande famille pour nous. Donc, non, c'est vraiment très, très important et on le voit, nous, de nos propres yeux. Donc, c'est quelque chose qui nous touche énormément.
2: il faut rappeler également qu'il y a des couples qui se sont
3: créés. Oui, c'est vrai.
0: Bien sûr, mais c'est vrai, ça crée un écosystème arménien autour d'une passion commune. Et puis même au-delà, ça nous soude en tant qu'Arménien. C'est génial. Ça nous touche même nous quand vous en parlez. Voilà. J'adore.
1: C'est super beau. Et puis vous organisez bientôt un gala de danse. Donc c'est le 21 juin à Longjumeau. Parlez-nous un peu de l'événement.
3: Oui, alors comme vous l'aviez bien précisé, donc oui, c'est le 21 juin, donc ça tombe aussi donc durant la fête de la musique. Mm-hmm. Donc le but aussi c'est de célébrer également cette fête, la musique qui est très importante puisque c'est celle qui rythme nos danses. Donc à cette occasion, on a d'importants invités, donc Kamo et Seda Selanian. Kamo, je vais le présenter rapidement, mais je pense que son nom est très très familier à tous. Donc c'est un célèbre, c'est le plus célèbre et le plus on va dire comment je pourrais dire ça en toute humilité. Non, le plus célèbre et talentueux, voilà, Doudou Kahaj, qui vient tout droit d'Arménie. Donc il est présent dans de nombreux événements très très importants en Arménie même et dans tout le monde. Et sa fille Seda, donc Seda, c'est la première fois qu'on va danser avec elle. Comme on a déjà eu l'occasion de partager la scène à ses côtés, Seda qui elle donc est chanteuse. Je sais pas si on aura l'occasion d'écouter de ses chansons, mais nous on va l'accompagner, une danse des filles, etc., qui parle un peu un peu amoureuse, mélancolique, etc. Donc ça incarne bien aussi ces chansons là et c'est une grande première, donc on a hâte de la rencontrer, de partager la scène avec elle et de célébrer aussi cette fête de la musique. Donc voilà.
0: Ah, c'est très très bien mixé ces deux sujets. Ouais. Comment ça se passe pour ce genre de répétition? Vous avez des sujets, vous savez quel est le sujet sur lequel vous allez danser et puis vous préparez une choré liée à ça.

0: s'empare de vraiment des sentiments qu'on doit vivre en fait à travers la danse pour qu'on puisse aussi les véhiculer auprès de des spectateurs. Donc,
1: bien
0: voilà.
1: Sûr, ouais. J'imagine.
2: Donc pour les réservations, c'est donc au 06 08 23 35 66 au théâtre de Longjumeau, 20 avenue du Général de Gaulle. Donc voilà, Longjumeau le 21
1: juin. Et
2: puis
1: ne pas hésiter à prendre contact aussi sur l'ensemble de nos réseaux sociaux.
2: Oui, bien sûr, rappelez-les. Oui.
0: Donc principalement sur Instagram. ensemble-du8 à la latte. Donc voilà, je sais que la majeure partie de ceux qui nous écoutent sont actifs sur Instagram, donc n'hésitez pas à nous contacter, on est très très réactifs et on vous répondra avec grand plaisir.
2: Voilà. Vous avez un site aussi internet ou
0: Oui, on a un site internet, mais c'est vrai que pour prendre contact, on préconise nos réseaux sociaux.
2: D'accord,
0: ouais,
2: ça marche.
0: Transparent.
1: Ça sera plus simple pour entrer en contact. Génial. Vous avez fait de la danse, vous, les filles
2: Oui, j'ai fait.
1: Aussi, t'as fait de la danse aussi
2: Oui.
1: Et ça vous fait quoi d'être sur scène et de transmettre peut-être cette cette part de culture de ces danses millénaires, ces danses qui font partie de notre histoire. Qu'est-ce que ça vous...
2: C'est indescriptible.
1: C'est vrai. C'est,
2: quand on est sur scène, enfin moi je me rappelle, bon j'ai fait que 2-3 ans à Hieraz, mais c'est tellement positif, il y a tellement d'énergie en fait qu'on reçoit aussi du public moi j'avais beaucoup aimé cette expérience.
1: Ça transcende en fait. C'est vraiment, on sent cette énergie, aussi bien sur scène ou celle qu'on reçoit du public, effectivement, et ça nous transcenderait réellement.
3: C'est génial.
4: C'est vraiment ce sentiment de communauté qu'on peut partager avec les siens, et puis on peut créer de nouveaux liens qui peuvent durer de longues années, même après par exemple, arrêté la danse pour ma part. Et donc, c'est toujours un plaisir, en fait, de partager la scène avec un public, et voilà.
1: D'autant plus quand il est arménien et réceptif à la...
0: Ouais. Mais c'est vrai que, pour la petite anecdote, il n'y a pas que les Arméniens qui sont vraiment réceptifs. Enfin, nous, quand on fait des scènes, par exemple, dans d'autres villes où il n'y a pas une très grande communauté arménienne, pour vous dire, ils sont d'autant plus enthousiastes
2: surpris.
0: Et c'est vrai que le public est quand même assez actif. Et c'est vrai qu'on est assez surpris, nous aussi, parce que, forcément, c'est une culture qui est différente de la leur. Mais pour vous dire, vraiment, il y a énormément de personnes non arméniennes qui sont tout aussi intéressés, qui vraiment nous transmettent aussi ces belles énergies-là. Donc, c'est vrai que ça fait plaisir aussi et ça fait chaud au cœur de recevoir aussi ce genre de retour, en fait, de la part d'un public un peu plus différent que ce qu'on a d'habitude.
1: C'est bien, ça veut dire que voilà, c'est un langage universel qui parle à tout le monde finalement. Et vous nous disiez que du coup c'est à Longjumeau, qui n'est pas forcément une ville où il y a une grande communauté arménienne. Donc c'est ça prouve que vous avez vous arrivez à toucher.
3: On arrive à toucher les gens, notre public nous suit.
0: Ouais, ça c'est vrai que
3: on a un public qui est complètement
0: fidèle.
3: D'ailleurs, je voulais rebondir à ce qu'Anouche disait.
1: Ouais.
3: Donc outre le spectacle du 21 juin, on va se reproduire aussi le 28 juin, donc le dimanche d'après. Donc c'est un groupe de garçons qui va se déplacer à Cannes.
1: Waouh.
3: On va se représenter avec le ballet arménien de Cannes, donc dans la ville de Cannes, à l'espace Miramar.
0: Oui, c'est ça exactement.
1: C'est long.
3: C'est une scène qu'on a déjà faite l'année dernière. Ils nous ont rappelé encore cette année pour effectuer une prestation. Donc voilà, le public s'élargit d'année en année.
2: Oui. C'est super. En plus, j'imagine, pour les non-arméniens, les costumes, par exemple, les costumes.
0: Mais oui,
2: ça doit être.
0: Mais même les tresses, parfois, ils nous arrêtent parce que du coup, on se prépare parfois et on part, donc on marche dans la rue. Mais les gens, ils nous disent, mais c'est quoi, c'est vos cheveux? Ça peut dire quoi, etc. Donc, c'est vrai que ça suscite un certain intérêt aussi pour le public non-arménien. Et en effet, les costumes, la scénographie, tout est pensé déjà grâce à nos profs. Mais en fait, c'est quelque chose qui est vraiment important aussi pour eux. Et en fait, ça véhicule un certain intérêt. Vraiment important.
2: Et puis en plus, tout a une signification.
0: Ah oui.
2: Les nattes, sûrement. Enfin, le fait que les filles en général gardent les cheveux longs, ça, je sais pas
0: c'est
2: trop.
0: Ça, oui, c'est ça. Ça doit remonte. Avoir... Oui. C'est ça, exactement.
1: C'est vrai, ça, c'est rigolo parce que du coup, il y avait un dernier là de spectacle qu'on est allé voir. D'ailleurs, mon neveu qui a 5 ans, qui a dansé pour la première fois.
2: Oh, trop mignon.
1: C'était tellement chou, on a tous fondu. Mais j'imagine, du coup, quand tu disais ça, il y a des parents, je sais plus, c'est toi, Anouche, il y a des parents avec leurs enfants qui dansent en même temps. Mais la connexion que ça doit faire, c'est incroyable.
3: Oui, c'est exceptionnel. J'ai pas eu l'occasion encore de vivre ce moment.
0: J'espère l'année prochaine. Il y pense, il a déjà envie de pleurer. Donc.
3: Ça doit être un sentiment très fort.
1: Mais oui. Et puis c'est vrai, du coup, les filles avaient les tresses longues. Du coup, c'était. Forcément, il y a une signification.
2: Et puis même l'étage.

0: base, chaque talent, chaque couleur, chaque...
1: Il y a toujours, ouais, une part d'histoire, une part de culture, quelque chose qui est raconté.
2: Et en plus...
3: directement d'Arménie, d'ailleurs, les talents.
1: Ah, génial.
0: Ouais.
1: Vous collaborez avec des artistes locaux en Arménie.
0: Oui. Donc ça demande une certaine logistique, en effet. Ouais. Mais ouais, tous nos costumes, du moins les talas, les costumes traditionnels, viennent directement d'Arménie, faits à la main. Enfin, vraiment, on ne peut qu'être reconnaissant à ces envers ces personnes qui nous fournissent de si beaux costumes. Vraiment.
4: Et en parlant des costumes, je vous laisse imaginer la quantité de costumes et d'accessoires qu'on peut avoir.
1: Du
4: 210 élèves, chacun danse.
0: Multiplié par 3 ou
4: 3, 4 danses minimum. Donc je vous laisse imaginer la quantité et puis on tenait aussi à remercier l'ensemble de l'équipe logistique, le staff qu'on a autour de nous.
1: Sûr. Vous êtes beaucoup à gérer tout ça ensemble, l'équipe de la troupe et...
4: Alors on a une administration qui... on est danseurs mais on fait partie aussi de l'administration d'Arad.
1: Ouais, bien sûr.
4: Donc on a une dizaine de personnes qui font partie de l'administration. Et à l'intérieur de ces 10 personnes, on a 4 personnes qui sont complètement allouées donc à la logistique, aux costumes, les accessoires, au référencement. Ça demande un boulot.
1: Ah bah ouais, bravo.
0: Juste, j'en profite pour compléter parce qu'on est un peu dans la session remerciement.
1: Vous avez raison, avez raison.
0: Mais c'est vrai qu'on le fait pas assez, mais on voulait remercier aussi les parents d'élèves puisqu'ils sont toujours à nos côtés. Enfin, c'est vraiment devenu l'esprit familial est vraiment présent, donc on souhaitait vraiment les remercier. On sait qu'ils nous écoutent, donc un grand merci aux parents d'élèves et bien évidemment à nos chers professeurs qui, ont besoin de beaucoup de patience avec nous parce que c'est pas tout le temps évident, mais qui nous transmettent des valeurs qui sont très importantes, l'amour pour la danse aussi et cette valeur un peu familiale qu'on a et voilà, c'est grâce à la danse qu'on a nos plus belles amitiés. Ça, c'est un fait. Enfin, moi, je peux en témoigner de ma propre expérience. Donc voilà, un grand big up à tous les danseurs aussi et voilà.
1: Yes.
0: Bravo à tous.
1: C'est une très belle famille, une grande famille de la danse arménienne avec la troupe Alalat. Vraiment, bravo à toute l'équipe, à tous les danseurs.
4: Merci beaucoup.
1: Et puis, on vous souhaite vraiment un très très beau gala. Est-ce qu'il y a encore des places? On peut encore acheter des places?
4: Oui, il reste encore quelques places.
1: Allez.
4: Il faudra prendre vite contact avec, avec Zakal ou sur nos réseaux sociaux.
1: Super.
0: Ouais. Vous avez une danse, musique préférée?
3: C'est une bonne question.
4: Pour ma part, je dirais le Yarkhushta.
0: Ouais, ça m'étonne pas, moi aussi.
1: Donc, c'est vrai.
4: Effectivement, donc c'est une danse qui symbolise, on va dire, le mieux notre culture. Oui. Ça symbolise la résistance, la bravoure, puissance.
1: La puissance. Hein.
4: Donc avec le choc des paumes de main.
0: Oui.
4: Ouais. Donc voilà, pour ma part, je dirais Yarkhushta.
1: Ouais. Excellent.
5: En plus, ça vous unit parce que je pense que les filles aussi peuvent danser sur cette danse en arrière-plan des fois ou même avec...
4: En arrière-plan, oui, traditionnellement, c'est une danse qui est dansée par les gardes masculines.
5: Je l'ai déjà vu danser comme ça.
0: Oui, ça arrive.
5: Les deux.
4: Mais ça arrive effectivement que les filles dansent aussi.
0: Oui, parfois dans certaines danses, notamment des petites filles. C'est vrai que les filles aussi se tapent dans les paumes des mains, ça me revient. J'ai pas la danse en tête, mais je sais qu'il y a certaines danses qui sont incluses, mais qui font ça, pas. Enfin, c'est pas un Yarkhushta.
1: C'est des éléments
0: mais quand
1: qui
0: même,
1: sont intégrés.
0: Ouais, complètement.
1: Excellent.
0: Ouais.
1: Excellent.
0: Et juste, moi, donc je suis d'accord avec Sarkis, mais le Belt, en plus avec Amos Elianian qui va jouer en live avec la croix. Enfin, on est là, on accessoirise donc les filles avec les tapis traditionnels, mais vraiment dès les premières notes, on a les frissons. Parce qu'on se dit, mais en fait, c'est un numéro qui est phare en fait pour notre troupe de danse et ça nous fait toujours quelque chose quand on sent aussi les applaudissements du public en fait qui applaudissent une fois que le belt est monté en direct.
5: C'est fou.
0: On a déjà un soulagement interne, on va pas mais ça nous procure quelque chose qui est indescriptible, donc une des danses importantes aussi
5: puis
0: de notre
5: technique.
0: Troupe.
5: La technique du belt.
0: Ouais.
1: En tout cas, il faut. Là, ça promet, il faut absolument, aller voir ça. J'en ai un peu les frissons là aussi. Hein. Ça y est, hein. ça donne très très envie de vous voir sur scène. Et on sent la passion quand vous en parlez. On sent cet amour pour notre culture arménienne, la danse arménienne. Oui. Bravo. Il faut continuer à le transmettre comme ça. Et je vois que ça continue bien. Ouais. Donc ça fait très très plaisir à voir. Et puis
0: merci beaucoup.
1: Ouais, merci infiniment.
0: Merci.
1: Longue vie à la troupe Alalat, à la danse arménienne, bien sûr. Et puis une prochaine fois, évidemment, vous serez aussi là. N'hésitez pas pour parler de vos prochaines activités de la troupe. Restez avec nous pour la deuxième partie. Mais juste avant la deuxième partie, les amis, on peut marquer une petite pause à nouveau, une petite pause de musique. J'ai choisi Iveta Mukuchyan. J'aurais dû choisir celle-là, mais j'avais totalement oublié que
0: Mais c'est pas grave, une prochaine fois.
1: Allez, tu sais quoi? On se le garde en tête, on s'écoutera ça. Sinon, il faut aller la découvrir sur scène.
0: C'est vrai.
1: Allez, on s'écoute le dernier son de Yvette Amoukouchian, c'est Easy Love. Un peu d'amour, on continue avec l'amour. Let's go.

0: C'était Easy Love de Yveta Moukoutchian. Oui, ça bouge bien, c'était cool. On était avec la troupe de danse Ararat. Merci beaucoup Salkis et Anouche pour ce très très beau témoignage. On rappelle du coup votre gala le 21 juin à 18h au Théâtre de Longjumeau. Vous pouvez nous rappeler la direction artistique du coup?
1: Oui, sous la direction artistique de nos très chers professeurs Catalina et Alain Malzomanian, qu'on remercie vraiment infiniment pour leur travail et vraiment tout leur sacrifice aussi qu'ils ont fait pour nous, donc merci à eux également.
0: Ouais, vous avez témoigné vraiment de cet énorme boulot, bravo à toute la troupe, aux professeurs et évidemment aux danseurs, merci beaucoup pour ce témoignage.
1: Merci beaucoup.
0: Et on continue à enseigner, voilà, à transmettre des choses. aujourd'hui, voilà, on va transmettre les études dans le domaine de l'ingénierie avec toi, Lucie.
2: Eh oui.
0: Eh oui, parce que pour te présenter un petit peu, tu as fait une classe préparatoire après le bac.
2: Oui, c'est ça.
0: C'était un bac scientifique.
2: Donc c'est oui.
0: Comment ça se passe aujourd'hui le bac? Moi ça y a longtemps. Il y avait le bac S, ES à l'époque.
2: Ouais, là ça a changé. Donc là, depuis quelques années, le bac c'est basé sur les spécialités. Donc en première, on choisit trois spécialités.
0: Ouais.
2: Et ensuite en terminale, on en lâche une, donc ce qui nous en laisse deux.
0: D'accord.
2: Et ensuite, on a des épreuves dans ces deux spécialités-là, et en philosophie, il me semble, et le reste est en contrôle continu, donc c'est basé sur les notes qu'on a eues dans l'année.
0: Donc il y a plus d'examen final au baccalauréat.
2: Donc, par exemple, tu auras une épreuve finale en philosophie.
0: Ok.
2: Et ensuite deux épreuves dans tes deux spécialités.
0: Ah d'accord, c'est tout. Ok.
2: Mais cette année, année, en plus du bac de français pour les premières, ils ont rajouté une épreuve anticipée pour les spécialités mathématiques.
0: Ah.
2: Voilà, première année cette année.
0: Ok. Donc les maths, c'est important les maths. Hein.
2: Ouais, c'est ça.
0: Ouais, parce que du coup après, tu as intégré une classe préparatoire. Et puis après, maintenant, tu es en école d'ingénieur en électronique à l'ENSEA, je rappelle. Déjà, petite question pour toi. Selon toi, c'est quoi un ingénieur?
2: Ah, c'est la question qu'on nous pose, mais je sais même pas si y aura une définition exacte, parce qu'en fait, un ingénieur, il peut faire un peu de tout et n'importe quoi.
0: Mais ouais.
2: C'est lui qui va lier la théorie à la pratique, du coup, dans plein de domaines. Donc, ça peut être l'optique, comme toi, par exemple, l'aéronautique, le biomédical, donc la biologie, la robotique. Donc, en fait, ça.
0: Il y a énormément de domaines en fait dans lesquels il y a un besoin d'ingénieurs. Si tu veux, moi la conception que ont les gens qui font ça, c'est un ingénieur. Il y a deux manières de voir la chose. C'est quelqu'un qui résout des problèmes.
2: Ou alors,
0: c'est un collègue qui m'a dit ça un jour. Il m'a dit, c'est quelqu'un qui fait en sorte qu'il n'y ait pas de problème.
2: les deux se rejoignent en soi.
0: En tout cas, ouais, c'est très stylé. Qu'est-ce qui t'a motivé à aller là-dedans, dans cette voie de l'ingénierie?
2: Donc moi, en terminale, je suis arrivée en fin d'année et en fait, je me posais la question de est-ce que je voulais faire, par exemple, aller en médecine ou alors continuer dans les sciences dures.
0: Ouais.
2: Et en fait, ce qui m'a menée vers la voie des classes préparatoires aux grandes écoles, c'était surtout le fait de pas faire de choix trop vite concernant les études que je voudrais faire.
0: Oui.
2: Et donc, acquérir une solide expérience, une solide culture scientifique multidisciplinaire.
0: Oui.
2: Donc, continuer les mathématiques, la physique... découvrir les sciences de l'ingénieur et continuer la chimie dans mon cas.
0: Ah,
2: donc c'était surtout pour ne pas vraiment me spécialiser trop tôt parce que je ne savais pas encore ce que je voulais faire exactement.
0: Ouais, parce que c'est vrai qu'en France, entre guillemets, la voie principale pour atteindre les parcours d'ingénieur, c'est généralement les classes préparatoires aux grandes écoles d'ingénieurs, qui sont du coup des deux années d'études intensives qui préparent à des concours nationaux. Et selon vos classements dans ces concours, vous pouvez prétendre entrer dans
2: telle
0: ou telle école. Voilà. Il y en a plus ou moins difficiles à intégrer, mais en tout cas, déjà, tu as fait une classe prépa, donc c'est un parcours qui n'est pas facile. C'est quelque chose de voilà, faut y aller quoi.
2: C'est bien rythmé, ouais.
0: Ouais, ouais. Comment t'as fait pour survivre? Raconte-nous. Okay.
2: Déjà le fait d'être en petit comité, donc c'est des classes de 30 élèves à peu près,
0: ouais,
2: ça fait que forcément on est plus soudés. Après forcément ça dépend des personnalités qu'il y a dans la classe et d'avec qui on se retrouve, mais c'est sûr qu'être en petit comité avec des professeurs aussi qui sont là pour nous, ça change tout.
0: C'est très vrai ce que tu pensais, c'est un encadrement qui est plus proche des élèves,
2: oui, c'est
0: qui
2: ça.
0: Est un peu plus voilà, plus présent peut-être que d'être lâché dans un amphithéâtre énorme.
2: Exactement.
0: Certaines personnes peuvent peut-être se perdre un peu, ne plus avoir de repères. Et là, là forcément, tu es encadré et tu suis la chose. Ouais. Et donc oui, c'est vrai. Ça, ça apporte, ça t'apporte des différentes choses. Toi, qu'est-ce que t'as ressenti que ça t'ait apporté finalement pour ton parcours jusqu'à maintenant finalement. Est-ce qu'il y a des choses qui te restent de ce parcours?
2: La prépa, ça nous forge dans le sens où ça nous permet d'apprendre à apprendre. Quand à l'école, en général, on nous dit « oui, apprends par cœur ça et recrache-le ». Mais en fait, ouais, la prépa, c'est sûr que ça aide à apprendre à apprendre. Ça nous apporte de la rigueur, ce qui va nous suivre dans toute notre vie, parce que bah, forcément, dans la suite de nos études, il va falloir apporter un minimum de travail, de rigueur, de discipline pour pouvoir acquérir de nouvelles compétences et évoluer dans le monde du travail plus tard.
0: Yes.
2: Donc ça serait surtout la rigueur, apprendre à apprendre et...
0: des méthodes, des méthodes, et puis une manière de voir les problèmes scientifiques et de les résoudre. Ouais.
2: C'est ça.
0: D'ailleurs, enfin, on a parlé du fait qu'il y ait la prépa, mais c'est pas la seule voie pour intégrer les écoles d'ingénieurs. Il y a différentes voies. On appelle ça les admissions sur dossier, qui peuvent se faire aussi par la fac, par les DUT, les IUT. Donc, n'hésitez vraiment pas à vous renseigner sur ces choses-là. À l'époque, il y avait ça. J'imagine que ça existe toujours. Oui. Peut-être avant de continuer, parce qu'autour de la table, on a, je pense, différents parcours. On est trois scientifiques de ce côté. Sarkis, Anouche, vous êtes des scientifiques ou vous êtes autre chose?
3: Ça commence à Anouche.
1: Non, vas-y, vas-y.
3: Scientifique également.
0: Oh, ok.
3: Moi, je suis ingénieur travaux dans le domaine de la construction.
0: La construction.
3: J'ai fait l'EICTC Paris, donc l'école supérieure des ingénieurs des travaux de la construction.
0: D'accord, dans la construction. Excellent.
3: Donc j'ai fait une bonne partie. Donc j'ai intégré en fait l'EICTC via une classe prépa intégrée.
0: Ah, voilà.
3: Donc j'ai intégré l'école d'ingé directement après l'obtention du bac.
0: C'est ça, c'est ça.
3: J'ai fait la seconde partie de mes études, donc le cycle ingénieur en alternant chez Bouygues Bâtiment.
0: D'accord.
3: Okay. Et derrière, j'ai démarré ma carrière chez Bouygues Bâtiment pendant 4 ans.
0: Excellent.
3: Et depuis 2019, j'ai monté une structure avec un collègue de maîtrise d'œuvre. Donc on fait de la maîtrise d'œuvre d'exécution, de l'assistance à maîtrise d'ouvrage, du pilotage de chantier pour des promoteurs nationaux.
0: Génial. Donc t'as monté.
2: Génie civil, du coup.
3: C'est ça.
0: C'est ce qu'on appellerait le génie civil dans le bâtiment, l'architecture en partie. Et toi, du coup, Anouche?
1: Alors, moi, je vais casser votre élan.
0: Le cercle.
1: Non, moi, je suis issue d'une filière donc en ES. Donc, j'ai passé mon bac ES. Moi, c'est plus côté ressources humaines. Donc, n'hésitez pas si vous avez besoin de conseils ou autre. Moi, je ne suis pas du tout scientifique. Donc, voilà. Désolée pour cette tendance complètement coupée.
2: Moi, c'est plus
1: orienté RH. Voilà.
0: RH, ok. Bah oui, mais c'est ça. Il faut tous les métiers. Et c'est marrant, du coup, je savais pas qu'il y avait un quatrième scientifique autour de la table. Mais c'est bien, heureusement qu'il y a une RH avec nous. Parce que sinon, ça allait être trop sectaire, là.
2: Ouais, c'est ça.
0: En tout cas, oui, différents métiers. Aujourd'hui, voilà, on fait un petit zoom sur l'ingénierie. Du coup, tu es. On vient de parler de la prépa un peu. Tu es entré en école d'ingénieur. Maintenant, tu es à l'ENSA. Mmh. En électronique. À ton avis, dans quel objet du quotidien ton futur métier aura-t-il un impact pour toi?
2: Non, c'est la question que tu m'as posée il y a 2 semaines.
0: Électronique, parce qu'électronique, on va se dire, ça soude des fils, tout ça.
2: Que ce soit dans le téléphone, ça peut partir des téléphones, dans le micro, donc acquisition de signal, traitement de signal, dans la télévision. C'est un peu partout en fait.
0: C'est partout. On est entouré de choses électroniques, de choses qui ont besoin d'être conçues de manière électronique.
2: Oui.
0: Et donc, c'est pour ça en fait, c'est intéressant. C'est parce que, du coup, l'ingénieur, il intervient un peu partout. Est-ce que toi, t'as déjà peut-être une idée du domaine peut-être un peu plus précis dans lequel t'aimerais travailler une fois que tu sortirais d'école, ou bien tu veux quand même attendre encore un peu de voir un peu le maximum d'options qui s'offrent à toi? Parce que même si c'est une école en électronique, j'imagine qu'il y a des parcours qui doivent être qui restent à peu près généralistes.
2: Oui. Une école d'ingénieur, elle va nous permettre d'effectuer plusieurs stages, un par année. Oui. Et ça va être, donc le but de ces stages, ça va être de découvrir de nombreux domaines avant de choisir sa voie. Et c'est ça qui est pratique du coup. Par exemple là, donc je suis en première année d'école d'ingénieur et j'effectue mon stage chez Safran. Donc c'est aéronautique, aérospatiale.
0: Super.
2: Donc je m'y plais beaucoup et donc là par exemple je me dis mais pourquoi pas m'orienter dans tout ce qui est système embarqué.
0: Ouais.
2: Voilà ce domaine-là. Mais bien sûr je reste ouverte parce que bah, j'ai un stage en deuxième année par exemple qui va me permettre de découvrir d'autres domaines et,
0: oui.
2: Et donc je verrai dans le futur vers quoi je pourrais m'orienter en fonction de ce que j'aime,
0: de ce qui voilà
2: de affinités, ouais,
0: ce qui va titiller un petit peu.
2: Ouais,
0: je sais pas si toi ça a toujours été la direction du bâtiment de
2: mais
0: de
2: comment t'as su en fait
3: ça c'était pas inné du tout.
0: Voilà, okay. ça vient peut-être au cours des parcours quoi.
3: C'est arrivé en cours de parcours ouais. En travaillant sur les chantiers l'été et un jour je me suis dit en fait c'est sympa.
0: Ouais.
3: Donc je vais me renseigner voir ce qu'il y a comme études là-dedans.
4: Mais ouais, t'as super.
2: Donc en fait T'avais eu l'occasion de travailler sur des chantiers oui. Avant d'entrer en études supérieures, ouais. Et donc tu t'es dit pourquoi
3: c'est
2: ok, d'accord,
3: ah, ouais.
2: Oh, c'est super alors.
0: Bah, y avait déjà un peu l'affinité peut-être, et puis tu t'es dit, bah tiens, à ce moment-là, je vais voir ce qui existe.
3: C'est un secteur qui est porteur, on a toujours besoin de logement, on a toujours besoin de se loger. Donc,
0: C'est vrai. Il y a beaucoup, vraiment, il y a énormément de domaines de l'ingénierie. Il y a beaucoup d'écoles aussi d'ingénieurs. Bah Noémie, toi, tu es ingénieure en biologie. Donc
1: oui.
0: C'est encore différent. Ça touche à l'être vivant. Donc là aussi, il y a énormément de...
1: Bah moi, je me suis reconnue quand tu as dit on peut intégrer aussi les écoles d'ingé à partir de IUT ou BTS. Bah
0: exactement.
1: Moi, par exemple, j'ai fait un BTS. Et après, bon, je suis allée plutôt côté pratique au départ.
0: Ouais.
1: Et après, par contre, j'ai continué en théorique. Donc ça se fait pas trop. Enfin, on va dire, ils aiment pas trop quand on est en professionnel chez nous. Ils veulent qu'on reste dans le côté professionnel. Donc en pratique directe, on doit travailler.
0: Ouais.
1: Et moi, j'ai voulu continuer en théorique. Donc ça, c'est un peu compliqué en biologie.
0: Il y avait un peu le conflit des deux, la théorie et la pratique.
1: Mais j'aurais pu continuer après le BTS en école d'ingé.
0: Avant de partir à la prochaine question qui, je pense, est intéressante, juste pour dire, l'école d'ingénieur, c'est un souffle d'air après la prépa, n'est-ce pas? Pour les gens qui auraient un peu peur de se lancer là-dedans.
2: Oui, alors, exactement. Pendant 2 ans, en fait, on est la tête dans
0: baissée,
2: le cahier, en fait, tête baissée. On passe au concours et en fait, une fois qu'on intègre, bah, on se relâche.
0: Ouais, on revit un peu, on sort avec les potes.
2: Ouais, c'est ça, on peut retrouver une vie associative dans l'école.
0: C'est ça, ouais, aussi.
2: On est un peu plus tranquille niveau charge de travail notamment, donc ça nous permet de poursuivre ce qu'on a un peu délaissé pendant 2 années.
0: Des passions à côté que t'aurais pas pu faire avant.
2: Ouais, c'est ça. Ouais, voilà, bah pourquoi pas la danse du coup.
0: Mais grave, c'est à ce moment-là qu'il faut se relancer dans tout ce qu'on adore.
2: Ouais.
0: Voilà, intégrer la troupe à la latte.
2: Ouais, pourquoi pas.
0: Non, mais trop cool.
2: Donc, ouais, c'est sûr qu'on se relâche.
0: Yes.
2: Il reste du travail, effectivement, éventuellement à donner, mais.
0: Mais c'est plus cohérent déjà dans la quantité, c'est quelque chose qui.
2: Voilà. Et c'est plus, vu qu'on est, plus un peu plus spécialisé dans un domaine qu'on apprécie, c'est aussi beaucoup plus appréciable.
0: C'est ça. Mais oui, c'est ça. Mais du coup, c'est super intéressant là, parce que du coup, Anouche, tu dis que tu es dans le monde RH.
1: Oui.
0: Et autour de toi, il y a 4 ingénieurs.
1: Oui.
0: Alors là, je vais peut-être. Ça va être faux, parce que moi, j'ai relevé que les cursus d'ingénieurs étaient majoritairement intégrés par des garçons. Mm. Il y a uniquement 30% de filles, apparemment, dans les cursus d'ingénieur, c'est des statistiques de 2023. Et selon vous, un peu autour de la table, qu'est-ce qui pourrait expliquer un peu cette inégalité des sexes au milieu du domaine de l'ingénierie? Est-ce qu'il y a une conception un peu différente de l'ingénierie pour les filles, pour les garçons? Est-ce que c'est une histoire d'éducation? Et qu'est-ce qui pourrait expliquer ça, peut-être, Lucie?
2: Bah, j'en avais parlé aussi avec vous.
0: Ouais, on en avait parlé un petit coup et t'avais mentionné des trucs intéressants. Je voulais qu'on débatte un peu autour, mais rapidement.
2: C'est une étude qui a été sortie récemment et qui traitait justement de ce sujet-là, de pourquoi il y a une égalité niveau pourcentage d'intégration dans le domaine de l'ingénierie par rapport au sexe.
0: Mmh.
2: Et donc, c'était des scientifiques, donc ceux qui ont fait l'étude, qui ont constaté que c'est surtout lié à l'éducation, donc au plus jeune âge. Mmh. Où par exemple les parents auront plus tendance à expliquer comment les choses fonctionnent aux garçons plutôt qu'aux filles.
0: Ah ouais.
2: Donc ça serait potentiellement lié à ça. Donc,
0: Parce que l'explication du fonctionnement, c'est un peu une démonstration technique de l'objet ou je sais pas. Du coup, il y a un côté peut-être un peu plus ingénieur dans cette.
2: Oui, c'est ça. Que ce soit.
0: Et pour les filles, pourquoi on n'expliquerait pas aux filles? C'est intéressant. Ouais. Vous avez peut-être une idée, je sais pas, nous.
1: Non, bah moi, je rejoins ce que tu avais dit, c'est par rapport à la sensibilisation. Nous, c'est la même chose également dans le domaine RH, où en fait, bah, la majeure partie des personnes dans le domaine.
0: C'est vrai, du coup, c'est l'inverse.
1: Nous, c'est l'inverse.
0: C'est vrai, c'est vrai.
1: Donc, en fait, bon, déjà, je pense que ça fait partie des mœurs, donc c'est comme ça, et puis voilà. Mais là, c'est vrai que je trouve dans la génération actuelle que la tendance commence à s'inverser petit à petit, parce que les personnes sont plus au fait de ces différences-là, et donc vont aller à l'encontre de ce qui était déjà préétabli. Et je sais que dans le domaine de l'ingénierie, nous, on a vraiment des jours qui sont dédiés, en fait, à la sensibilisation aux filles.
0: Ah, génial.
1: Pour qu'elles puissent, en fait, dès le plus jeune âge, déjà connaître ce domaine d'activité, donc ce cœur de métier. Et nous, on sensibilise énormément à ce sujet. Donc oui, moi, je rejoins ce que tu as dit par rapport au fait que bah, c'est vrai que c'est dès le plus jeune âge où, malheureusement, indirectement, on en parle peut-être un peu plus aux garçons qu'aux filles, mais c'est déjà... Enfin, c'est pas bien, mais en effet, je trouve que dans la culture d'entreprise, c'est quelque chose qui est déjà qui ressort énormément. Et en fait, on travaille aussi à ce sujet que à l'avenir, la tendance également puisse s'inverser et du moins s'égaliser.
2: Yes. Et c'est sûr que cette dernière décennie, c'est sûr que il y a eu plus d'efforts aussi. Par rapport à cette sensibilisation-là, comme t'as dit Anouche. Par exemple, donc j'avais effectué un stage, mon stage de troisième à l'OCDE, donc c'est l'organisation de la coopération et du développement économique, où il y avait beaucoup de réunions basées sur les Women in STEM. Donc STEM, c'est donc les sciences, technologies, mathématiques, donc c'est les sciences dures. En fait, il y a vraiment beaucoup de réunions et beaucoup d'événements qui étaient dédiés à comment est-ce qu'on pourrait sensibiliser plus les filles et les engager à rejoindre des domaines scientifiques.
0: Ouais, donc il y a vraiment un travail qui est fait dernièrement sur ramener l'équilibre entre garçons et filles au sein de ces cursus entre guillemets sciences dures. Et c'est bien, c'est ce qu'il faut. Il faut que chacun puisse se retrouver dans ce métier. Est-ce que ça peut avoir un impact sur toi ou tu le vis bien d'avoir peut-être une... Je sais pas comment c'est à l'ENSEA.
2: À l'ENSEA, en tout cas, dans mon groupe de TD, donc c'est les travaux dirigés, on ressent quand même une inégalité. Je crois qu'on est à peu près 6-7 filles contre... donc au total, on est 37, il me semble.
0: Ok.
2: Donc ouais, y a...
0: Peut-être qu'on retrouve un peu les stats, mais en tout cas...
2: Ouais.
0: Mais bon, ce qu'on entend, c'est que du coup, il y a du travail qui est fait pour inciter aussi et montrer que c'est ouvert à n'importe qui.
2: En tout cas, c'est sûr que oui, ces années-là, il y a le nombre de filles a augmenté dans les classes comparées à forcément 20 ou 30 ans, 40 ans, 50 ans.
0: Ok, excellent. Super, bah, merci beaucoup d'avoir répondu à cette question parce qu'elle est peut-être un peu délicate, mais en tout cas, ça m'intéressait beaucoup d'avoir vos avis et on en profitait d'avoir différents parcours pour en parler. Peut-être une dernière question pour clore un peu. Toi, maintenant là, que tu es en école, si tu te retrouves devant ton toi quand tu étais au lycée, comment tu lui dirais si elle hésitait encore à se lancer dans un parcours de ce type? Qu'est-ce que tu lui dirais par rapport à ce qu'on peut savoir sur la complexité peut-être du parcours ou les préjugés? Qu'est-ce que tu lui dirais pour la motiver, en gros, pour motiver les personnes qui se posent encore des questions aujourd'hui sur ce parcours-là?
2: Je dirais qu'il ne faut pas hésiter et que si vraiment vous êtes attiré par ce domaine-là, il faut vraiment y aller parce que c'est une expérience, en tout cas pour la prépa en tout cas. En ce qui est des sciences en général, vraiment il ne faut pas hésiter parce que c'est un domaine vraiment incroyable à découvrir et que c'est tellement vaste qu'en fait forcément vous y trouverez votre bonheur.
0: Je suis d'accord, je suis totalement d'accord.
2: sur votre parcours, vous rencontrerez des difficultés, mais elles ne sont vraiment pas insurmontables. Et donc les personnes de votre entourage en tout cas seront là pour vous supporter si vous avez des débats.
0: Yes. Voilà. C'est beau. Faut pas hésiter, c'est la science en général et puis les métiers de l'ingénieur, c'est extrêmement porteur, il y a beaucoup de métiers dedans, il y a beaucoup de domaines de spécialités. Forcément, si vous avez une fibre un peu scientifique, vous pourrez vous retrouver dans quelque chose que vous aimez, que vous adorez peut-être. Le mythe, elle est totalement folle de bactéries. En biologie. Moi j'ai fini dans l'optique. L'optique, finalement, c'est pareil, c'est tout ce qui touche à la lumière. En fait, dès qu'il y a de la lumière quelque part, il y a un truc qui émet de la lumière. c'est l'optique. Et dedans, il y a énormément de choses. Ça se retrouve dans les téléphones, les caméras, les lumières, les voitures, les avions, tout, tout en fait. Donc, c'est pareil. C'est extrêmement vaste. Et en fait, vous pouvez trouver votre bonheur. Donc, n'hésitez pas à vous lancer dedans. Et merci beaucoup, Lucie, pour ce parcours. Bravo à toi pour ce parcours.
2: Merci beaucoup.
0: Bravo à toutes les personnes autour de cette table pour vos parcours, pour vos implications dans les différents métiers, passions que vous avez, pour transmettre. Voilà. Là, ouais, bravo à ça. Et puis, que dire si ce n'est que pour clore l'émission, nous avons encore un bel agenda préparé par toi, Noémie.
1: Oui, oui, déjà,
0: très
1: je vais rappeler. Forcément.
0: Accrochez-vous.
1: Parce que c'est l'été, hein.
0: On sent
1: que c'est l'été. Ça. Alors, déjà, bien sûr, on va rappeler le gala de danse de la troupe Alala, donc à Longjumeau, le 21 juin, donc la fête de la musique. Théâtre de Longjumeau, 20 avenue du Général de Gaulle. Donc, voilà. Donc on vous invite aussi à revoir l'interview si vous ne l'avez pas vue.
0: Oui,
1: donc merci
0: oui.
1: Anouche et Salkis
0: merci.
1: D'être venus
0: merci
1: aujourd'hui. Aussi, qu'est-ce qu'il y a d'autre ? Eh bien,
4: tu veux nous dire
1: ah, oui.
4: Oui. Oui.
2: Le 28 juin, donc il y a le Festive High de 11h à 20h à Alfortville, à l'île au Cointre, 60 quai Blanqui.
0: Et oui.
2: Donc il y aura spectacle, atelier, gastronomie. Et donc venez découvrir les associations arméniennes. Alfortville, entre autres.
0: Oui.
2: Et donc, c'est entrée libre.
1: Oui.
2: Et ce sera sympa.
1: Entrée libre aussi. Mmh. Alors, aussi pour la fête de la musique, donc, Ararat House Community organise un chez Juni Coffee. Donc, les 18 rue Saint-Antoine, 4e arrondissement de Paris, entrée libre. Donc là, vous trouverez donc, DJ, ambiance musique aussi, folk, live et pâtisserie arménienne. Donc forcément avec Juni Coffee, des artistes. Donc voilà, ça c'est aussi le 21 juin de 18h à 1h du matin. Donc, et bien sûr, après, si tu veux nous parler aussi de l'événement d'Estelle.
0: Mais oui, parce qu'Estelle, notre chroniqueuse, intervieweuse, comédienne, mm-hmm. Qui prépare son film, etc., et qui est dans des très très belles choses en ce moment, bah, elle participe à la finale des GOAT des comédiens. Voilà, c'est la saison 4, 10 finalistes parmi lesquels il y a Estelle, et elle va présenter du coup son projet. Sous forme de théâtre, il me semble, une présentation théâtrale, où elle va du coup se présenter sur scène.
1: Compétition, mais pour les comédiens, en fait.
0: Une compétition de comédiens sur scène, et ça se passe du coup, c'est aujourd'hui, de 20h à 22h, ça se passe à la scène parisienne, au 34 rue Richer. Donc si vous êtes disponible ce soir, il faut aller soutenir Estelle sur scène, qui est finaliste parmi 10 autres comédiens, un vainqueur. C'est ce soir, cette finale du GOAT des comédiens. On lui souhaite le meilleur. Bravo à toi déjà pour être arrivé en finale, Estelle. Et puis voilà, ça peut être un super événement ce soir si vous êtes dispo.
1: Et demain aussi, il y a un concert de musique organisé par l'association culturelle franco-arménienne.
0: Yes.
1: Donc voilà, Parev à Arthur, Arzoyan, qu'on a reçu plusieurs fois
0: oui,
1: à l'émission.
0: Oui, oui.
1: Donc voilà, c'est demain, c'est à Chel. Donc vous entendrez du piano, doudou, canon. Voilà, je vous invite à regarder ça aussi sur Arménopole pour les événements arméniens.
0: Super, super, super, ça en fait des choses.
1: Oui.
0: Il y en a beaucoup de différentes passions arméniennes, voilà. Donc n'hésitez pas s'il y en a une ici qui vous plaît plus que d'autres. En tout cas, bravo à tout le monde. Merci encore à nous, Chalkis.
1: Merci à vous.
0: Merci à vous. La présentation de la troupe à la latte. Et puis bravo à toi, Lucie. Merci pour cette première intervention à la radio. Deuxième.
2: Oui. Mais merci à vous.
0: Parfaitement mené, bravo. Et puis merci beaucoup, Noémie aussi.
1: Merci.
0: Pour
1: merci
0: ta présence aujourd'hui. Yes, aucun problème, ça me fait plaisir pour vous servir. Voilà, les amis, on vous dit balir Rojak, c'est l'heure de manger, sauf si vous avez déjà fini, bon sourd. Et puis sinon, on se retrouve très vite la semaine prochaine pour une nouvelle émission 99.5 FM chaque samedi à midi, les amis. Merci, Pachiknel. À la prochaine, bye bye.

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1: Bonjour et bienvenue pour ce journal de la semaine de IBFM. Une semaine dont on retiendra que pour la Cour européenne des droits de l'homme, l'Azerbaïdjan est un pays criminel qui torture et mutile les Arméniens, et notamment les soldats de l'armée de l'Artsakh. La plainte examinée par la CEDH porte sur des faits survenus pendant la guerre des 4 jours d'avril 2016. Le camion militaire à bord duquel se trouvait la victime avait été pris en embuscade par les soldats azéris près de Talish et selon l'enquête menée par les autorités d'Artsakh et confirmée par un rapport médico-légal, le major Torroyan avait eu les mains coupées puis la tête tranchée alors qu'il était encore en vie, indique le rapport de la Cour européenne des droits de l'homme qui précise avoir reçu 21 plaintes similaires qui sont actuellement en cours d'examen. Une vingtaine qui sont loin de refléter la réalité des actes de barbarie perpétrés par les soldats azéris sur des captifs arméniens en témoignent les nombreux corps rendus à l'issue de la guerre d'avril 2016, pour certains mutilés, sans les têtes, les mains et les lobes auriculaires. En outre, des vidéos de ces tortures ont largement été diffusées par leur auteur, qui s'en sont vantés sur les réseaux sociaux à cette époque, mais aussi relayées par les chaînes de télé azéries, ce qui a pesé dans le jugement de la CEDH. Ainsi, bien que l'Azerbaïdjan ait nié toute responsabilité, la Cour s'est appuyée sur des éléments de preuve provenant de sources azéries, et notamment une photo de la tête coupée du major, postée sur Facebook par un soldat azéri avec la légende « J'en ai un ». Dans sa plainte, la famille du major Torroyan a mis en avant que ce soldat était déjà sans défense et hors de combat lorsqu'il a été capturé par les forces azerbaïdjanaises et que sa mutilation et son décès ultérieur étaient injustifiés et illégaux. Les plaignants déplorent aussi de ne pas avoir été en mesure de récupérer les parties de son corps manquantes et de procéder à une inhumation convenable et d'avoir subi, de ce fait, une détresse et une angoisse morale extrême. La CEDH a conclu à la violation de l'article 2, droit à la vie de la Convention européenne des droits de l'homme, ainsi que de l'article 3, interdiction de la torture et des traitements inhumains et dégradants. Et elle a condamné l'Azerbaïdjan à verser 60 000 euros conjointement aux parents et 30 000 euros à la sœur au titre du préjudice moral. Reste à espérer que cette décision fera jurisprudence, ou tout du moins citée dans les futures discussions juridiques sur les droits de l'homme concernant le traitement par l'Azerbaïdjan des Arméniens en Artsakh. Signalons par ailleurs que le commissaire aux droits de l'homme du Conseil de l'Europe a publié un mémorandum sur les droits de l'homme des Arméniens du Karabakh déplacés en Arménie, qui stipule qu'à la suite de l'opération militaire de septembre 2023 de l'Azerbaïdjan, plus de 100 000 Arméniens ont dû s'enfuir en Arménie, où ils sont arrivés dans un état d'épuisement, de faim et de détresse mentale et physique, confrontés à un avenir incertain. Le commissaire Michael O'Flaherty affirme également que la situation est désormais passée d'une phase d'urgence à un défi d'intégration à long terme et parmi les difficultés auxquelles les réfugiés sont confrontés, il pointe que beaucoup d'entre eux n'ont pas la nationalité arménienne et que la restauration de l'identité et d'autres documents essentiels des Arméniens du Karabakh est restée difficile et qu'enfin que l'Arménie manque de stratégie d'intégration globale. En ce qui concerne le droit au retour, le commissaire aux droits de l'homme du Conseil de l'Europe note qu'il continue à avoir une importance considérable pour les Arméniens du Karabakh, étant donné leur lien profond avec la région et leur aspiration à rétablir des liens avec leur lieu d'origine. Cette condamnation de la CEDH nous rappelle qu'il reste encore 19 Arméniens détenus à Bakou. Lundi, Veronika Zonabend, l'épouse de Rupen Vartanian, philanthrope et ancien premier ministre de l'Artsakh, a annoncé une initiative humanitaire visant à rétablir le contact entre les détenus arméniens détenus en Azerbaïdjan et leurs familles. Dans un texte, elle annonce l'organisation d'une délégation humanitaire internationale de femmes pour se rendre à Bakou et avoir accès aux prisonniers arméniens dont son mari Rupen Vartanian. Mon mari est détenu illégalement en Azerbaïdjan depuis septembre 2023. Depuis plus de 3 ans, il est tenu à l'écart de sa famille et de tous ceux qu'il aime. Pendant ce temps, ses petites filles sont nées, des petites filles qu'il n'a jamais tenues dans ses bras. J'écris ce texte comme une femme aimante, comme une mère, comme une grand-mère et comme quelqu'un qui ne peut plus attendre en silence, tandis que diverses institutions expliquent pourquoi elles ne peuvent pas ou ne devraient pas agir. Mais il ne s'agit pas simplement de Rupen, 18 autres Arméniens restent en détention en Azerbaïdjan, beaucoup d'entre eux n'ont pas vu leurs proches depuis 6 ans, ils n'ont reçu aucune lettre, ils n'ont pas entendu la voix de ceux qui sont proches d'eux, ils n'ont pas tenu entre leurs mains une photographie de leurs enfants, de leurs petits-enfants et de certains de leurs arrière-petits-enfants. Pour leur famille, ils ne sont pas un point d'ordre du jour, un problème politique ou un cas diplomatique complexe. Ce sont des maris, des pères, des grands-pères, des fils et des frères. Leur seule offense est de vouloir vivre sur leur terre ancestrale, de parler leur langue et de préserver leur culture, indique Veronika Zonabend, puis elle s'adresse aux autorités azerbaïdjanaises et à la communauté internationale. Face à ce vide institutionnel de responsabilité, je ne peux plus simplement attendre. À la demande européenne, j'ai l'intention d'organiser une délégation humanitaire internationale de femmes pour se rendre à Bakou dans les prochaines semaines. J'ai demandé à la commissaire aux droits de l'homme de l'Azerbaïdjan, Madame Sabina Aliyeva et son bureau, de nous aider pour faciliter l'arrivée de cette délégation à Bakou, organiser une réunion officielle, organiser une visite des prisonniers arméniens détenus au complexe pénitentiaire d'Ombaki et permettre le transfert formel de colis, de photographies, de lettres et d'effets personnels autorisés de leur famille conformément à la loi azerbaïdjanaise. Pour ceux qui sont emprisonnés, cela servira de rappel, ils n'ont pas été oubliés. Conclut la femme de Rupen Vartanian. Un appel qui met en exergue le double langage de l'Azerbaïdjan, qui d'un côté parle de paix et de l'autre maintient 19 otages dans des conditions qui vont à l'encontre de la dignité humaine. L'appel indique également que des lettres de soutien aux prisonniers arméniens détenus en Azerbaïdjan vont être recueillies et leur être transmises ainsi que des colis familiaux. Cette semaine, l'exercice annuel Eagle Partner 2026 a également débuté en Arménie et se poursuivra jusqu'au 25 juin. Et alors que les années précédentes, ces exercices concernaient des militaires américains et arméniens, cette année, aux 250 militaires arméniens, s'ajouteront donc 58 membres de la garde nationale du Kansas, 24 des forces spéciales françaises et 11 membres de l'armée grecque. Officiellement, et pour ne pas irriter la Russie, mais personne n'est dupe, et surtout pas la Russie, Eagle Partner n'est pas des manœuvres militaires, mais des exercices de préparation et de mise en œuvre de missions de maintien de la paix. Cet exercice vise à renforcer l'interopérabilité des unités participant aux missions internationales de maintien de la paix, à favoriser l'échange de bonnes pratiques en matière de gestion et de communication tactique, et à consolider la capacité opérationnelle des unités de maintien de la paix des forces armées arméniennes. Il s'agira pour l'armée arménienne de se familiariser également avec les armes acquises auprès de la France. D'ailleurs, le ministère arménien de la Défense, Oulen Babikian, était en France cette semaine, où il a participé au salon Eurosatory. Eurosatory est un salon mondial de la défense et de la sécurité, réunissant les acteurs clés du marché des armes. Soulen Babikian a eu des entretiens avec les dirigeants d'Airbus Aerospace pour des systèmes de défense Pro-Air et de KNDS qui conçoit, développe et produit des véhicules blindés, des systèmes d'artillerie, des canons, des tourelles, des munitions, des robots et des équipements de défense. Il a d'ailleurs signé un accord pour l'acquisition de 6 hélicoptères auprès d'Airbus. Finalisé lors de la visite officielle du président Emmanuel Macron à Yerevan début mai, cet accord est entré en vigueur et constitue une étape importante dans le renforcement des relations bilatérales franco-arméniennes. Ces hélicoptères H-145 multirôles seront utilisés pour le transport de troupes et ce premier contrat conclu avec Airbus geste les bases de la modernisation de la flotte d'hélicoptères de l'Arménie grâce à l'un des modèles les plus polyvalents et fiables de sa catégorie. Ces appareils se distinguent par leur grande efficacité, notamment en haute altitude et par forte chaleur, et sont parfaitement adaptés à la géographie complexe et montagneuse de l'Arménie, indique le communiqué de presse. Des achats d'armes à la France et des exercices militaires réunissant la France, la Grèce et les États-Unis, trois pays membres de l'OTAN sur le sol arménien, qui ont cette année encore été très mal accueillis à Moscou, où l'on considère que l'objectif de l'Occident en général, des États-Unis et de l'OTAN en particulier, est de poursuivre sa politique d'éloignement de l'Arménie de son allié traditionnel, la Russie. La mise en œuvre systématique annuelle de ces programmes d'entraînement en Arménie est particulièrement préoccupante, a déclaré la porte-parole de la diplomatie russe jeudi lors de son point presse hebdomadaire. Maria Zakharova considérant que l'armée arménienne sera entraînée à combattre la Russie. Autrefois, une telle chose paraissait inconcevable, a-t-elle poursuivi, ajoutant qu'elle correspond désormais aux déclarations des dirigeants arméniens, selon lesquelles Yerevan n'est pas un allié de Moscou en Ukraine, en référence à la présence du président ukrainien en Arménie début mai pour le sommet de la politique européenne. L'Occident perçoit des signaux, en tire des conclusions et commence à pousser Yerevan vers la confrontation avec la Russie, a affirmé la porte-parole de la diplomatie russe, soulignant que de tels exercices pourraient compromettre les perspectives de coopération entre Yerevan et Moscou dans ce domaine. La Russie, qui entend elle garder de bonnes relations avec la Turquie, comme en témoigne la visite en Russie mardi et mercredi du chef de la diplomatie turque Hakan Fidan, reçue avec tous les honneurs. La Turquie qui continue de chercher à se poser en médiateur avec la Russie sur le conflit ukrainien. Lors d'une conférence de presse avec son homologue russe, Hakan Fidan a par ailleurs indiqué que dès que les conditions nécessaires seraient réunies, Ankara serait prêt à normaliser les relations avec Yerevan. Le gouvernement de Nicole Pachignan a pris des mesures très importantes en matière de normalisation, a expliqué Hakan Fidan, ajoutant que sous l'impulsion de Recep Tayyip Erdogan, de nombreuses mesures importantes ont été prises, notamment la mise en place d'échanges commerciaux directs et de liaisons aériennes entre les deux pays. Ce qu'il reste à faire dans cette nouvelle phase est également clair, a poursuivi le ministre turc des Affaires étrangères, se disant donc prêt à normaliser les relations dès que les conditions nécessaires seront réunies, sans doute visant la modification de la constitution arménienne qui ne pourra, au vu des résultats des élections et aux grandes dames du Premier ministre et du président azerbaïdjanais Aliyev, qu'être adoptée par référendum alors que moins de 50% des électeurs ont voté pour Nicole Pachignan, même s'il conserve une majorité de sièges au sein du Parlement, en ayant fait sortir Arménie prospère pour à peine une cinquantaine de voix contestées devant la Cour constitutionnelle par désormais 8 groupes ou partis politiques. Des partis politiques et toute forme d'opposition, que Nicole Pachignan, à peine les élections achevées, entend éliminer, voire interdire, mettre leurs dirigeants en prison, voire selon ses termes prononcés cette semaine devant l'Assemblée nationale, réunis sans l'opposition, en les liquidant. Tant que je serai Premier ministre, je les éliminerai de manière ciblée, en parlant de Samuel Garabedian, Robert Kocharyan, Gagi Zaroukian. J'appelle les citoyens qui s'opposent à cette ligne à faire la révolution en Arménie et à changer le gouvernement. Puis comme dans un aveu, Nicole Pachignan a déclaré « Comme je l'avais dit en 2012, le mouvement du Karabakh ne se poursuivra pas. J'appelle ceux qui ne partagent pas cet avis à descendre dans la rue. Il n'y a pas d'autre moyen d'en arrêter ce processus », a déclaré Pachignan. Sera-t-il pris au mot? Si tel était le cas, Nicole Pachignan a même menacé à la tribune, le visage une nouvelle fois déformé par la colère, et alors que, répétons-le, l'opposition n'était même pas présente, de laisser ses supporters s'en prendre physiquement aux manifestants de l'opposition, déclenchant ainsi une guerre civile. Répondant à cette invective, le milliardaire Samuel Garabedian, président d'Arménie Forte, a dans une déclaration vidéo, car il est toujours assigné à résidence, a annoncé que le processus d'unification de l'opposition était en marche, n'indiquant pas néanmoins le contour de cette unification. Il a dénoncé une nouvelle fois les fraudes et les menaces de Nicole Pachignan, indiquant que tout devait être mené pour empêcher la mise en place d'une dictature en Arménie. Fin de ce journal de la semaine, qui reprend un bouquet des informations des journaux quotidiens de APFM.

0: Bonjour à tous et à toutes. Voilà, ça y est, depuis quelques jours, on est en plein été. Et ce matin, la thématique santé va porter justement sur les soins intimes et sur la gynécologie. L'été, qu'est-ce qu'il faut faire? On sait qu'il fait chaud, on transpire, il y a des précautions à prendre. Et pour en parler avec nous, j'ai le plaisir de retrouver, parce que vous êtes un habitué.
1: Mais bien sûr, c'est un plaisir aussi, Richard.
0: Voilà, de retrouver le docteur Alain Tamboroni, qui est gynécologue. Alors, Alain, vous confirmez que l'été, il y a des situations risques en matière de gynécologie?
1: Déjà, il y a, pour les patientes en particulier qui sont sujettes aux cystites, aux mycoses, je crois que toutes les femmes concernées vont se reconnaître. C'est une situation où c'est vraiment de plus en plus fréquent. Et puis aussi, c'est la situation à risque pour les maladies sexuellement transmissibles, parce que l'été, le corps et l'esprit sont plus disponibles.
0: Bien sûr.
1: On est sûrement moins vigilant, et puis les rencontres sont plus faciles, sont plus rapides. Et vous y rajoutez le soleil, la mer, la discothèque, un peu d'alcool, vous avez tous les ingrédients pour avoir une sexualité à risque. Et malheureusement, on va récupérer ça en septembre.
0: Vous allez le récupérer, c'est votre job. Mais alors revenons dans le détail. On parle de chaleur, de transpiration, oui. Les cystites, les altérations de la flore vaginale. Dites-nous un peu quelles sont les situations et quels sont les traitements.
1: Alors déjà les cystites, je crois que toutes les femmes qui ont fait des cystites, je crois que la majorité des femmes en ont fait un jour dans leur vie, connaissent un petit peu leur ces signes, donc avec cette sensation très douloureuse, etc. Alors il y a des facteurs de déclenchant des cystites. Je dirais que la première des choses, il faut toujours uriner avant et après les rapports sexuels. Ça, c'est la base de la base. D'autre part, il y a un certain nombre de boissons qui vont favoriser les cystites, en général champagne, vin blanc.
0: Pourquoi ?
1: Pourquoi ça irrite ? Il y a la muqueuse vésicale est une muqueuse fragile, comme il y a des boissons qui vont apaiser, d'autres qui vont irriter. Donc champagne, vin blanc, ce sont les deux grands boissons pourvoyeuses. Maintenant, je vous assure, j'aime beaucoup le champagne.
0: Donc, l'opération, comme dirait.
1: Toujours, par contre, toujours uriner après les rapports sexuels. Pourquoi ? Parce que le frottement du rapport va favoriser la migration des germes vaginaux vers l'urètre. Et les cystites, c'est un peu l'apanage de la femme parce qu'il y a un voisinage, je dirais, une promiscuité entre les voies génitales et les voies urinaires. Ce que je conseillerais aussi pour les femmes qui sont sujettes aux cystites, toujours dans sa trousse d'urgence, on a son sachet de fosfomycine, parce qu'elles le connaissent. Alors c'est un antibiotique à excrément urinaire, à usage unique. Alors avant, il fallait une prescription. Mm-hmm. Et d'autre part, maintenant, depuis à peu près pas tout à fait 2 ans, les pharmacies ont le droit de faire ce qu'on appelle un TROD cystite. TROD, c'est TROD, c'est un acronyme, c'est l'acronyme de test rapide d'orientation diagnostique, dont vous allez dans une pharmacie, vous en trouverez un peu partout en France, qui font les TROD cystites. Le pharmacien va vous donner accès aux toilettes de la pharmacie, il va faire une petite bandelette et c'est les positifs, il a le droit de prescrire tout de suite.
0: C'est super.
1: Mais c'est super parce que c'était très difficile de trouver un médecin qui prescrive. Donc maintenant, c'est depuis pas tout à fait 2 ans, les pharmacies ont le droit de faire 2 TROD, le TROD cystite et le TROD d'angine. Pourquoi le TROD d'angine ? Parce qu'il y a des angines virales qu'on ne traite pas par antibiotiques et des angines bactériennes qu'on traite et il a le droit de traiter aussi.
0: Ben c'est super.
1: C'est super. C'est assez méconnu.
0: Absolument. Donc le TROD.
1: Le TROD, TROD, test rapide d'orientation.
0: Parce que là, on part de l'été si on a une officine dans le coin. Mais lorsqu'on va à l'étranger, lorsqu'on va dans des endroits où il n'y a pas d'officine, si ce n'est les plantes qu'on peut voir ici ou là, quelle est la solution ? La trousse à pharmacie, elle doit être composée de quoi lorsqu'on part l'été dans des endroits pour faire une randonnée, par exemple ?
1: Voilà, pour la trousse de gynéco, pour les femmes qui sont sujettes aux cystites, on a son sachet de fosfomycine, sujette aux mycoses, et puis surtout, finalement, toute cette petite pathologie qui sont pas graves mais qui veulent gâcher vos vacances, je crois que ça se prévient mieux que ça ne se traite. Donc il y a des précautions, je veux dire, d'hygiène, etc. Hygiène vestimentaire, hygiène corporelle. Hygiène corporelle, c'est quoi ? C'est changer de sous-vêtements tous les jours, avoir des sous-vêtements en coton, pas de jeans trop serrés. Si on va à la piscine, pas rester longtemps avec un maillot mouillé, mais ça, c'est des précautions qu'on va préconiser à toutes les femmes tout au long de la vie, sachant que ça prend une proportion un peu plus importante quand on est au bord de la plage, etc.
0: Donc c'est la chaleur, la transpiration qui sont des facteurs de risque,
1: qui sont un petit peu des facteurs de risque. Pareil aussi pour les cystites, vous avez des personnes qui boivent la même chose à Djerba au mois d'août qu'à Paris à Noël. Donc quand même, on se déshydrate de plus en plus pendant l'été, donc il faut boire beaucoup, beaucoup d'eau plate, s'hydrater, etc.
0: On est à l'étranger, on a besoin d'un

0: d'un traitement, d'un médicament, qu'est-ce qu'on fait?
1: Alors, ce que je pense, c'est qu'à l'étranger, un petit peu partout, les syncytes et les mycoses,
0: on connaît.
1: Je veux dire, il n'y a pas de frontières, hein, vous en trouverez ouais. partout. Donc, en général, la petite officine, la pharmacie, le chimiste du coin, il en a et il peut vous dépanner. Après, si vous avez un doute, vous êtes à l'hôtel, vous demandez à l'hôtel. En général, à chaque hôtel, il y a un médecin qui est agréé à l'hôtel. Qui parle anglais en général et qui peut vous dépanner. Donc, mais pour la femme qui a une cystite, moi, personnellement, je dois dire que c'est quelque chose que je prescris quasiment quotidiennement, c'est-à-dire elle part avec son sachet de monuril. On n'attend pas qu'il y ait la cystite. C'est un peu, on en parlera tout à l'heure, la pilule du lendemain, c'est comme les extincteurs, on n'attend pas qu'il y ait le feu pour l'acheter.
0: C'est bien visuel.
1: Voilà,
0: ça,
1: c'est bien visuel.
0: J'aime bien ça. Alors, je vous propose de prendre des questions. Et il y a Alice qui nous a sélectionné trois questions. On l'écoute.
2: Bonjour docteur, j'ai une première question. J'ai une amie qui est enceinte de 5 mois qui va partir en vacances au soleil. Est-ce qu'il y a des précautions à prendre?
1: Ça soulève la question, est-ce qu'on peut voyager pendant la grossesse?
0: Exactement.
1: Alors je dirais qu'on peut voyager pendant la grossesse jusqu'à, suivant les compagnies aériennes, si on prend l'avion, jusqu'à 7 ou 8 mois. Donc à partir de 8 mois, on peut plus voyager. Jusqu'à 7 mois, on peut voyager dans certaines, ce qui est normal. Maintenant, même si à 5 mois, on arrive plié en deux, le commandant de bord qui est maître à bord va vous refuser l'accès. Mais enfin, en général, on peut voyager. Je dirais qu'il y a quelques précautions à prendre si on voyage pendant la grossesse. Je dirais que la majorité des patientes, elles voyagent, surtout au deuxième trimestre où elles sont relativement en forme. C'est ne pas sous-estimer déjà le temps d'attente à l'aéroport, etc., parce que c'est quand même relativement long. D'autre part, je dirais, demander un siège côté couloir. Pourquoi? Parce que pendant le vol, les personnes la personne va se lever pour aller aux toilettes, etc. Puis maintenant, les gens sont de moins en moins complaisants. Pardon, si vous êtes coincé sur le côté, vous relevez à trois fois de suite. Voilà. Et d'autre part, si possible, donc toutes les heures et demie, marcher tout au long de la cabine pour éviter la stagne et éviter le risque de phlébite. Et puis
0: ça, c'est valable pour n'importe qui.
1: C'est valable pour n'importe qui, mais c'est valable particulièrement pour la femme enceinte ou en sachant qu'il y a plus de risques de phlébite. Donc, et de prendre aussi un bas de contention. Le colon, après, quand elle est trop. La grossesse est avancée, elle ne pourra pas le porter. Les bas de contention, comme les hôtesses de l'air. Si vous regardez les jambes des hôtesses de l'air, en général, elles ont des bas de contention. Il faut prendre la classe 2. Et voilà. On a le droit de s'en faire rembourser jusqu'à 6 pas.
0: Ah, c'est intéressant.
1: Tout à fait.
0: Remboursé totalement avec la mutuelle?
1: Tout à fait. Alors, avec la mutuelle, probablement, ça coûte 40-45. Alors, de temps en temps, les patientes, quand on leur dit, je vais vous prescrire des collants, je vois qu'il y a un blocage en disant, ils ont l'impression que c'est les collants pour les vieilles femmes. Et en fait, maintenant, il y a des collants qui ressemblent à des collants de marque. Et franchement, c'est très joli.
0: D'accord. Donc, ça, c'est pour le voyage en avion.
1: Ça, c'est pour le voyage. Après, quand on arrive, justement, à l'arrivée, donc, je dirais que si on veut s'exposer au soleil, on va éviter de s'exposer entre 11h et 16h, c'est-à-dire là où ça cogne vraiment. Oui. On met un soin de protection solaire en le renouvelant, on prend un chapeau. Donc voilà. J'ai dire d'une façon générale, pendant la grossesse, on peut faire beaucoup de choses, mais on le fait doucement. On fait du sport, on le fait doucement, on ne cherche pas à faire de performance, on ne fait plus les sports collectifs avec des chocs ou des chutes. On fait tout, mais on fait doucement, on peut manger, j'allais dire, pas un peu de tout, mais on le fait doucement. Je dirais que la majorité des patientes, au deuxième trimestre de la grossesse, il n'y a pas de problème. D'autre part, il faut quand même partir avec son dossier, au cas où il se passerait quelque chose sur place. S'assurer quand même, on ne va pas faire un trek dans la jungle. On part en vacances, on se repose. Si on est enceinte, on ne part pas pour crapahuter, on ne part pas pour faire une performance, on part pour se reposer. On part avec son dossier, et puis donc je pense qu'en général, dans l'écrasante majorité des cas, ça se passe bien. De temps en temps, on peut demander aussi au gynécologue ou à la sage-femme d'avoir un certificat pour donner la date du terme de la grossesse, pour s'assurer qu'on est bien dans les... On n'a pas dépassé les 7 mois.
0: Donc ça, c'est une précaution.
1: Ça, c'est une précaution de partir avec un certificat comme quoi vous êtes enceinte et la date présumée du terme.
0: D'accord. On prend une deuxième question d'Alice.
1: Une chose aussi pour la ceinture. La ceinture pendant le truc, on ne met pas la ceinture sur le ventre, on met la ceinture très basse à la racine des cuisses, y compris en voiture.
0: D'accord.
1: Pour la ceinture de sécurité, la ceinture dans l'avion, donc c'est un petit détail, mais je pense que ce n'est pas inutile de le rappeler.
0: C'est très important. Une deuxième question d'Alice.
2: Deuxième question, est-ce que après les bains de mer, vous conseillez les douches pour enlever le sel de la peau et prévenir les gènes et troubles gynécologiques?
1: Je dirais, de toute façon, d'une façon générale, on va conseiller donc la douche à l'eau claire. On se lave, c'est les conseils d'hygiène intime, donc ils sont valables, et en particulier comme ça, effectivement, la douche à l'eau claire. En général, On conseille aussi de ne pas utiliser un gant de toilette parce que c'est un repère de germes. On le fait à l'eau pure. On se lave toujours d'avant en arrière pour ne pas ramener les germes de l'anus vers l'avant. Donc, c'est les conseils de, j'allais dire, d'hygiène intime qui sont des conseils,
0: très pratiques.
1: Qui sont des conseils très pratiques, voilà, et qui sont valables au quotidien. Bien sûr, on a des sous-vêtements coton. On en change tous les jours. Et si on a un gant de toilette ou des... Ou, une serviette de toilette, il faut qu'elle soit pas partagée avec deux ou trois amis.
0: Bien sûr. Une dernière question de d'Alice.
2: Troisième et dernière question. Est-ce que vous conseillez la prise de probiotiques vaginaux l'été pour prévenir le risque infectieux ?
0: Alors d'abord, les probiotiques, c'est quoi ?
1: Alors les probiotiques, donc ce sont des micro-organismes qu'on peut donner pour restaurer le microbiote, la flore vaginale. Donc c'est très à la mode, il y a le microbiote vaginal, il y a la flore aussi intestinale. Donc il faut comprendre que le vagin, en général, c'est humide, c'est une muqueuse, hein. C'est comme la bouche ou les muqueuses. Si j'avais la bouche sèche, je serais très très mal. À quoi sert cette muqueuse ? Elle sert à protéger contre l'extérieur. Donne un exemple, par exemple, les femmes à la ménopause, quand il n'y a plus d'oestrogène, il n'y a plus de flore, là, c'est parti pour des cystites à répétition, des irritations. Donc, elle est très fragile, cette flore, parce qu'il y a des millions de micro-organismes qui vivent en harmonie et rien peut les dérégler, une prise antibiotique, la fatigue, etc. Et donc, des probiotiques, c'est des produits qui se vendent donc en pharmacie qui peuvent contribuer à restaurer cette flore ou à la préserver.
0: D'accord. En règle générale, ça, c'est un traitement sur combien de temps ?
1: Oh ben, en général, c'est des boîtes qui durent un peu, qui ont à peu près une trentaine de gélules ou des traitements locaux, etc., qu'on peut faire de façon de faire des tours de temps en temps. En général, c'est pas en permanence.
0: D'accord. Alors, qui dit voyage à l'étranger dit décalage horaire. Comment on gère les pilules contraceptives ?
1: Alors, la pilule contraceptive, ce qu'il faut savoir, c'est que le délai de sécurité d'une pilule contraceptive est de 12 heures.
0: D'accord.
1: Donc 12 heures, de toute façon, c'est le maximum du décalage horaire. Donc alors, il y a deux solutions. Soit on part, par exemple, pendant 2-3 jours, à ce moment-là, ben, on reste sur l'horaire du départ, de la ville de départ. Soit on part pour 2 semaines, 3 semaines à un voyage. Et alors tout de suite, on se met sur l'horaire de la ville d'arrivée. Alors ça pourra arriver qu'on fera les pilules plus rapprochées ou plus longues, mais il n'y aura pas de problème puisque le délai de sécurité de la pilule est en 12 heures et c'est le maximum du décalage horaire.
0: D'accord. Autre question, la pilule du lendemain, comment on gère lorsqu'on est au fin fond du Pérou ou de l'Australie ?
1: Oui, c'est sympa le Pérou. Bon. Et donc, quand on fait la pilule du lendemain, en général, je pense que la pilule du lendemain, on peut la trouver un petit peu partout. Ce que je voudrais quand même déjà dire, c'est que la pilule du lendemain, c'est une contraception d'exception. Donc, il n'est pas question de remplacer une contraception normale en sécurité par une pilule du lendemain qui est vraiment une contraception exceptionnelle qui ne marche pas à tous les coups. Alors, il y a deux types de pilules du lendemain. Il y en a une qui va marcher 3 jours après. D'abord, ça ne marche pas tous les coups. Il y en a une qu'on peut donner dans les 3 jours qui suivent le rapport douteux et une qu'on peut donner, lui dit plus ça, dans les 5 jours. C'est très peu onéreux. Ça coûte 3 euros la première, 6,50 €, je crois, la seconde. Et d'autre part, n'importe qui peut se la faire distribuer, délivrer à titre gratuit à la pharmacie du coin. Voilà. Donc, comment on fait ? Ben, je veux dire, on essaie de voir s'il y en a, j'allais dire, dans le coin. Puis pour les personnes qui ont, parce qu'un jour ou l'autre, souvent on a besoin d'une pilule du lendemain, ben, je crois que c'est bien d'en avoir une, d'en acheter une et qu'elle fait partie de la trousse d'urgence à la maison, comme la fosfomycine. Et si on n'en a pas, ben, ça coûte 3 euros. Et je répète, alors comment ça marche ? Ben, ça va soit décapiter l'ovulation ou jouer sur la progestérone. Ça va peut-être décaler les règles en avance ou en retard. En général, c'est très bien toléré. On peut avoir un peu de nausée. La preuve, c'est bien toléré, c'est que c'est en vente libre.
0: Alors justement, lorsque arrive le mois de septembre, est-ce que vous constatez il y a eu des erreurs dans la gynécologie de l'été ? On peut parler même d'une pratique l'été qui est différente de celle du reste de l'année. Est-ce que vous constatez des erreurs ?
1: Disons des erreurs, je dirais plutôt des manques de prudence ou de vigilance. C'est sûr que, comme je l'avais dit, donc l'été, ça favorise les rapports, les relations sont plus rapides, elles sont nombreuses, on est moins vigilant, le corps et l'esprit est plus disposé, donc on récupère plus facilement, j'allais dire, un germe sexuellement transmissible. Après, quand on a une personne, par exemple, qui a un germe sexuellement transmissible et qu'on veut la traiter, normalement, on traite les deux partenaires. Deux ou plus, si jamais il y en avait plus. Et le problème qui se passe très régulièrement, c'est qu'on récupère la patiente et qu'on lui dit on va récupérer le partenaire. Alors, soit c'est un partenaire occasionnel qui s'est, disons, évanoui dans la nature,
0: C'est bien dit.
1: C'est bien dit. Donc, qui n'est pas très bien identifié. Soit encore, ça peut arriver, ça arrive, je veux dire, relativement fréquemment. C'est-à-dire, la personne, la jeune femme, eh ben, elle lui en veut parce qu'il a mis comme ça. Et puis, elle ne souhaite pas. Alors, quand on lui dit, mais vous savez, après, il y aura des rapports avec d'autres femmes, ils risquent de le repasser. Elle s'en désintéresse parce qu'elle, elle lui en veut beaucoup, parce qu'elle considère que c'est lui qui était responsable de ça, donc elle se traite elle, et puis elle ne souhaite pas continuer. Donc, résultat, on ne s'en sort plus parce que c'est propagé. Et d'autre part, les germes sexuellement transmissibles, ça voyage. Vous récupérez un microbe à Bali, le lendemain, il est à Paris, etc. C'est sympa, les plages à Bali, je vous le conseille.
0: Alors, justement, si je vous écoute, je m'aperçois qu'il n'y a pas de grosse différence avec l'hiver, le reste de l'année, ou est-ce qu'il y a vraiment des choses qu'il faut, des passages obligés?
1: Oui, non, ce que je disais, c'est que pour les personnes qui sont sujettes aux mycoses ou aux cystites, c'est quand même beaucoup plus fréquent pendant l'été. Et puis d'autre part, c'est vrai que c'est quand même une période à risque pour les maladies sexuellement transmissibles dont on constate l'ovulation, l'évolution, et puis quand même une augmentation des MST, parce que bon, la sexualité est plus libre, les personnes ont plus de partenaires, et c'est vrai que l'été, ça favorise, parce qu'on est loin des stress de la vie quotidienne, le soleil, la mer.
0: Est-ce que la chaleur peut nuire à la qualité d'un traitement, d'un médicament, voire d'une pilule?
1: Non, la chaleur ne nuit pas. Par contre, la chaleur est nuit. Par exemple, il ne faut pas laisser un préservatif à la chaleur. Ça pourrait éventuellement l'abîmer ou le laisser en permanence dans la poche. Donc, il faut toujours s'assurer, si on met un préservatif, que c'est un préservatif de bonne qualité.
0: Dans votre consultation aujourd'hui, on est déjà le 26 juin.
1: Oui.
0: Est-ce que vous donnez des messages à des femmes, à des jeunes femmes, avant de partir l'été? Est-ce que ça fait partie de votre pratique?
1: Oui, disons que... Et des fois, on nous le redemande. Est-ce que je peux avoir un ou deux sachets de fosfomycine, donc c'est le traitement pour les cystites, ou est-ce que vous pouvez me préparer une ordonnance pour les mycoses? Et puis elle part, donc l'ordonnance pour les femmes qui sont là. La mycose, elle est volontiers rebelle et récidivante, et c'est souvent difficile de s'en débarrasser.
0: D'accord. Donc, le message que vous aimeriez faire passer, c'est déjà c'est le trot.
1: Le trot, bien sûr.
0: Le trot, ça, c'est vraiment quelque chose de nouveau.
1: Il faut essayer de nouveau.
0: Qu'est-ce qu'il y a comme autre chose, passage obligé? La trousse à pharmacie, elle doit être constituée de choses très particulières.
1: Voilà, disons, donc, pour les personnes qui sont sujettes à traitement des mycoses, traitement des fosfomycines, et puis bon, pour les troubles des dérangements alimentaires, des diarrhées, pour les gens qui vont à l'extérieur, mais qui ont l'habitude. Ça, pour ces petites choses qui sont pas graves, mais qui peuvent vraiment gêner, vous pourrir le week-end ou pour les vacances, en général, on trouve une solution proche de chez soi. Je signale aussi que jusqu'à l'âge de 26 ans, tous les jeunes, c'est depuis septembre 2024, donc c'est relativement récent, peuvent demander dans le laboratoire du coin, sans avoir de rendez-vous et sans payer, un bilan IST.
0: Ah, d'accord.
1: Tous les jeunes de moins de 26 ans, c'est gratuit. Sans rendez-vous au laboratoire au coin de la rue, ils viennent, ils disent « je voudrais un bilan IST, alors qu'est-ce qu'on va faire ?» On va leur donner un questionnaire à remplir pour voir si ça rentre, puis ils auront, la femme, elle aura une prise de sang, un prélèvement vaginal où on va dépister 4 ou 5 IST, et le garçon, c'est pareil, sur une prise de sang et sur une analyse du premier jet urinaire.
0: Une dernière question qu'on n'a pas abordée, c'est les douleurs de règles. Comment on gère ça, comment le reste de l'année? Alors, l'endométriose, bien sûr, mais aussi tout ce qui est douleur, quoi.
1: Alors, donc, tout ce qui est douleur, on part aussi avec ces antalgiques. Je peux signaler aussi une chose, que pour les femmes qui sont sous pilule, c'est une question que nous demande, une demande assez fréquente, par exemple pour la personne qui va faire une randonnée, la personne qui va faire une croisière, elle va me dire, tiens, les règles, ça va tomber pendant les vacances, et vous pouvez me les déplacer. Alors, quand on n'est pas sous pilule, c'est pratiquement pas possible. Quand on est sous pilule, c'est facile. Parce que quand on dit les règles sous pilule, en fait, ce sont des saignements de privation, donc ce sont des fausses règles, et on peut les déplacer un petit peu comme on veut. On peut même sauter un mois, ça marche à peu près chez tout le monde. Si on essaie 3 plaquettes à la suite, ça, en général, souvent, ça se met à saigner n'importe comment. Donc, déplacer les règles, vous n'hésitez pas, ce n'est pas très compliqué à faire. On peut soit les amancher, soit les reculer pour passer, faire une randonnée, une expédition, passer un examen, faire une compétition sportive.
0: Donc, il y a ça.
1: C'est possible, ça.
0: C'est vraiment les outils pour se faire. Eh bien, écoutez, on arrive au terme de cette émission. Si vous aviez un message, à part de dire bonnes vacances à tout le monde, si vous aviez un message à faire passer justement par rapport à cette question.
1: Bon, ben, je dirais pour les jeunes, ben, de faire, on leur conseille d'être vigilants tout le temps. Au lieu de dire, c'est pas la pilule ou les préservatifs, c'est la pilule et le préservatif. La pilule pour la contraception, le préservatif aussi pour les MST. Et puis, comme vous avez dit, Richard, je leur souhaite vraiment de bonnes vacances.
0: Ouais, absolument, on les souhaite de bonnes vacances. Mais on tient à rappeler que l'été, par définition, c'est la chaleur, la transpiration. Ouais. Et ça, il faut faire gaffe, quoi.
1: Voilà, il faut faire gaffe, s'hydrater aussi, etc. Pas faire trop d'exposition solaire. Je crois que c'est un peu comme toujours, c'est être raisonnable, etc. Et c'est vrai que souvent, nous ne sommes pas des robots, on est des êtres humains avec des émotions. Et pendant l'été, les gens sont moins vigilants, sont moins sensibles, moins prudents.
0: Alors, dernière question, et je vous assure, c'est important, je pense. Est-ce qu'on peut profiter de l'été pour éviter la cigarette et pour éviter le duo cigarette et pilule?
1: Ah ben, de toute façon...
0: En tout cas, certaines pilules, hein,
1: alors,
0: bien sûr.
1: Cigarette et pilule, c'est la liaison dangereuse. Donc, en médecine, on n'aime pas une association de risques parce qu'ils ne se additionnent pas, ils se multiplient. Donc, par exemple, après 35 ans, la pilule ou la cigarette, il faut choisir. On ne peut pas, pour un gynécologue, un médecin, prescrire la pilule chez une femme de 35 ans fumeuse, ce serait une faute, etc. Donc, on peut toujours en essayer toutes les périodes de l'année, mais c'est difficile. Je reconnais que c'est difficile, mais justement, notre spécialité est la tabacologie. Donc, on y arrive, il faut être motivé, mais si on peut éviter la pilule, puis limiter aussi les consommations d'alcool pendant l'été qui peuvent effectivement perdre un petit peu les repères.
0: Très bien. Eh bien écoutez, docteur Alain Tamborini, gynécologue à Paris, je vous remercie infiniment. C'était des messages qui sont utiles. Je vous souhaite à vous toutes, et pourquoi pas à vous tous aussi, une très bonne semaine et à très bientôt.

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